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Mardi avec RMN pour la suite Grégory Lemarchal et Simply Red. Et nous allons aujourd'hui fêter les Yves, les Célestins, les Marivonne, les Yvon et les Yvonne également. Sans oublier les Erwan. 139e jour de l'année, le soleil se lève à 6h04 et se couche à 21h30. Bonjour et bon réveil. Vous avez choisi RMN, merci.

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Natacha Saint-Pierre, Pascal Obispo et Johannes Born, c'est pour la suite, bonjour.

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Bon début de journée à Pontivy, peut-être à Vannes, à Lorient, un petit peu partout en Bretagne, vous écoutez RMN. D'ailleurs, vous écoutez RMN en qualité numérique à Morlaix, notamment en DAB+, Womack & Womack et Coxo, avant David Guetta sur RMN avec Tom Zelay et Telly Swims. Bon début de journée, bienvenue.

0: c'est une belle rencontre. David Guetta, Telly Swims ou encore Tones and I. Et c'est Gone Gone Gone sur RMN. Big Mountain, Baby I Love Your Way, c'est juste avant 5h. Vous retrouvez Christophe et Camille pour le réveil de la Bretagne. Tout de suite, c'est l'horoscope et nous, on se retrouve demain matin dès 4h sur RMN. Bonne journée en Bretagne.
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3: Bonjour à tous, très belle journée en ce mardi 19 mai. On débute l'horoscope avec les béliers. Ne lâchez pas sur un coup de tête votre sécurité pour une aventure stupide. Les taureaux, un climat de méfiance s'installe et votre flair va vous guider pour déjouer un piège. Gémeaux, l'ambiance astrale vous met à l'aise, mais tout est réuni pour que vous défendiez vos droits. Les cancers, votre insistance à vouloir régler vos comptes sans l'aide d'un homme de loi risque de vous desservir. Les lions, un heureux rendez-vous pour régler une affaire financière va vous profiter plus que prévu. Les vierges, si vous sentez que vous manquez de mobilité pour évoluer, changer de parcours. Balance, étape difficile pour convaincre dans votre activité, mais vous ne devez pas lâcher prise quand même. Les scorpions, un financement aux données imprécises vous est proposé, mais attention au piège. Les sagittaires, pas d'échappatoire, il est temps d'imposer votre méthode pour gagner quelques échelons. Capricorne, le ciel vous offre son appui pour rouler avec de nouveaux partenaires à prendre. Verseau, ne perdez plus de temps, allez droit au but en imposant vos exigences qui ont fait leur preuve. Et pour finir, les poissons, une signature plus une signature, et c'est le début d'un beau catalogue de contrats qui s'annonce. Excellente journée sur RMN, la Bretagne en musique.

0: Il est bien 5h maintenant, il est 5h et la Bretagne s'éveille. Bonjour, bienvenue en ce mardi matin, ce 19 mai. La femme libérée, nous on ne la laisse pas tomber. Cookie Dingler après les premières infos, bonjour.
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2: Bonjour à tous et bienvenue.
1: Titouan Guibert.
2: À la une, renfort prévu pour les cours d'assises de Bretagne et de Loire-Atlantique. Un plan d'urgence face à l'engorgement des affaires, dont 145 en première instance, 39 en appel et 204 en cours criminelle départementale. 10 sessions supplémentaires seront organisées d'ici décembre pour réduire les délais, qui atteignent souvent les 6 ans pour un viol et 8 ans pour un homicide. Un quadragénaire mis en examen est placé en détention provisoire à Brest. Il est soupçonné de tentative de meurtre après 2 incendies volontaires dans la nuit du 13 mai en Pays Bigoudin. Il devra répondre aussi de destruction par incendie et violence. Il encourt la réclusion criminelle à perpétuité. L'association APEC lance un appel à tous les plaisanciers et pêcheurs. Objectif, signaler tous les requins pèlerins au large des Glénans, de Groix et de Belle-Île. Ces géants inoffensifs viennent se nourrir de plancton en surface au printemps. Les signalements se raréfient et l'association prépare aussi la pose de balises pour mieux suivre leurs déplacements. Un homme de 39 ans placé en détention provisoire samedi près de Morlaix. Il est soupçonné d'avoir fracturé la nuit précédente la brasserie Le Café Noir dans la galerie du Leclerc. Il y a volé la caisse entre 300 et 450 euros ainsi que des cigarettes et bouteilles. Il sera jugé en comparution immédiate. Des tags découverts samedi sur des équipements communaux à Landré-Varzec. Dans un message signé Batman, inscrit en rouge et violet sur un tremplin de skate. Une autre inscription apparaît sur le local de l'AS Tricolore près du terrain de foot. À noter qu'une enquête de gendarmerie est en cours pour identifier tous les auteurs associés à ces différents tags. Dans le reste de l'actualité, Valérie Bègue, ex-Miss France, apporte son soutien aux victimes de Patrick Bruel, dont l'animatrice Flavie Flamand. L'ancienne Miss affirme d'ailleurs avoir vu des comportements déplacés du chanteur lorsqu'il était président du jury lors de son élection. Au Moyen-Orient, l'Iran annonce la création d'une autorité du Golfe Persique, un nouvel organisme pour gérer les opérations dans le détroit d'Ormuz. Téhéran maintient ainsi le contrôle de cette zone avec de nouvelles exigences. C'est une petite révolution dans les habitudes des Français. Pour la première fois, la bière dépasse le vin en volume consommé en France. Gwen Bro.
3: Oui, en 2025, les Français ont consommé 10 millions de litres de bière en plus que de vin, une première dans notre pays. Mais ce basculement s'explique surtout par la baisse de la consommation de vin, en recul de 3% sur un an et à son plus bas niveau depuis 70 ans. Le vin rouge souffre notamment d'une image plus forte en alcool et moins adaptée aux nouveaux modes de vie. De son côté, la bière séduit, plus conviviale et plus légère. Les apéros, les repas rapides et la montée du sans-alcool, en hausse de 12%, attirent particulièrement les jeunes générations.
2: Merci Gwen. Voilà pour l'actualité. Tout de suite, la météo.
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2: Allez, dès ce matin, toujours de la grisaille sur la Bretagne avec des nuages denses et de la pluie annoncée. Cet après-midi, c'est un ciel toujours encombré avec encore nuages denses et rares éclaircies par endroits. Des températures maximales qui se situeront autour des 17-18 degrés jusqu'à Concarneau, Carhaix, 18 degrés à Quimper, 17 degrés vers Pontivy et Auray. Notez de forts coups de vent proches des 50 km/h en moyenne, notamment près des côtes. D'ailleurs, sur le littoral, notez la marée haute actuellement, elle sera basse vers 13h. Très bonne journée à vous.
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0: La choupe choupson de bon matin, RMN avec Cher. Bonjour.
1: Bonjour.
0: Ouh, la petite voix de souris. Ma Camille, je te souhaite une bonne fête, c'est la fête de la Bretagne.
1: Tout à fait.
0: Aujourd'hui, nous fêtons les Yves.
1: Bonne fête la Bretagne.
0: Oui, patron des avocats et des Bretons. Est-ce que tu connais un Yves avocat?
1: Non, j'en connais pas. C'est très spécifique et je n'en connais pas encore.
0: Bonjour la Bretagne, soyez les bienvenus. Ce que l'on peut vous dire, c'est que ce matin à 7h20, vous serez avec nous, vraiment restez là. Bruno Mars que l'on adore,
1: oui.
0: Qui chante en espagnol.
1: Oh, j'adore.
0: L'un de ses tubes, c'est une très très belle balade, c'est un... C'est phénoménal, vraiment.
1: Mais tout ce qu'il fait,
0: coup de cœur, c'est vrai, on aime beaucoup Bruno Mars.
1: Oui.
0: Et maintenant, il a un bandana rouge autour du front, je ne sais pas si tu l'avais sur le nouveau single.
1: Je l'aime.
0: C'est un kung-fu.
1: J'aime cette
0: oui, mais avec un bandana rouge autour du front.
1: Même avec un bandana rouge.
0: Le chrono pour démarrer avant 5h30. Alors, la Coupe du Monde de foot, parce que petit à petit.
1: Oui, ça arrive, on sait. Oui. Voilà. Chaque année, je me dis, ah, déjà.
0: Ah oui, ça
1: chaque année, tous les 4 ans, du coup, je me dis, ah, c'est déjà de nouveau, ça fait déjà 4 ans.
0: C'est là.
1: Eh ben, oui, ça y est.
0: Question sur un équinoxe, donc une saison. Les M&M's, oh, ça va être rigolo comme question.
1: C'est
0: tiens.
1: Bon, ça.
0: Oui, c'est bon.
1: T'aurais pu m'en offrir.
0: C'est l'émission. C'est trop tôt, je sais que tu aimes pas les cacahuètes le matin. Je dis n'importe quoi, là. comment me rattraper?
1: Oui, c'est ça. Là, tu sors les rames un peu.
0: L'émission Secret d'Histoire.
1: Ah, ça, j'aime.
0: Alors, et puis une jolie couleur et un fleuve dans le chrono. Plein de questions à suivre. Et pour la fin de la saison d'ici à juin, envoyez-nous toutes vos questions sur un site internet que vous adorez, rmn.bzh. Et on dit bonjour
1: la Bretagne.
0: Et bonne fête la Bretagne.
1: Oui.

0: RMM La Bretagne en musique et Zaz.
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0: Eh bien, nous allons démarrer notre chrono de ce mardi à quelques semaines maintenant quand même de la Coupe du Monde, c'est le 11 juin. Qui a gagné la Coupe du Monde de foot en France au Stade de France ?
2: La France ?
0: Oui. Et la Coupe du Monde 1982.
2: Oh, mais j'étais pas née, moi.
0: C'est 1982, c'est l'Italie.
2: Ah ben bah très bien.
0: Qui ne participera pas de nouveau à cette Coupe du Monde. Bon, on n'a pas fini de parler de foot d'ailleurs.
2: Et
0: on
2: continue. Écoute, je te crois sur parole.
0: Quel est le nom de l'événement solaire qui se produit le 20 ou le 21 mars de chaque année ? 20 ou 21 mars.
2: Ah, les équinoxes de printemps.
0: Exact. Combien de couleurs trouve-t-on ? T'es toujours flippé parce que... Combien de couleurs trouve-t-on dans un sachet normal de M&M's ? Ben, c'est le chrono, alors attention. Trois couleurs ou six couleurs ? Trois cacahuètes ou six, oui.
2: Non, six.
0: On a le bleu, le vert, le jaune, le rouge, le marron et l'orange. C'était préféré ?
2: Non, j'aime bien le M&M's, quel qu'il soit. Bon. Marron, j'aime bien le marron.
0: Pas de générique, mais qui présente l'émission Secret d'Histoire ?
2: Mon amour, t'es pas de merde.
0: Quelle couleur apparaît quand on mélange le rouge et le jaune ? Deux M&M's d'ailleurs.
2: L'orange ?
0: Oui, c'est ça. Uh-huh. Alors attention, 10 moins 5,
2: oh
0: plus 3, plus 2... Moins 10, je répète, 10 moins 5.
2: 5.
0: Plus 3, plus 2.
2: 8, 10.
0: Moins 10.
2: 0.
0: Et enfin, quel est le fleuve ? J'ai vraiment honte pour ce chrono qui traverse Paris.
2: La Seine ?
0: Ben oui, j'avance. Voilà.
2: J'adore.
0: Si vous voulez le dire.
1: La Seine-Loire.
0: Mathieu Chédid et Vanessa Paradis. C'est le générique d'un dessin animé ou d'un...
2: C'est la musique d'un monstre à Paris.
0: Un monstre à Paris, exactement, hop là.
1: Cédez-moi.
0: La suite Springsteen pour un bon début de journée sur RMN.
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1: Bonjour à tous, bienvenue.
0: Titouan Guibert.
1: À la une, l'ancien inspecteur à l'aide sociale de l'enfance du Morbihan, Pierre-Jean Mahé, a été condamné à 4 ans de prison ferme par le tribunal de Lorient pour agression sexuelle et harcèlement sur des mineurs et jeunes majeurs placés sous sa responsabilité. Il est aussi interdit de 10 ans d'exercer au contact de mineurs et doit verser jusqu'à 10 000 euros à sa principale victime. Un mandat de dépôt à délai différé a été prononcé. Plusieurs compositions florales ont été volées récemment sur des tombes au cimetière de Kerrien près de Quimperlé. Des faits qualifiés de vol aggravé par la mairie qui rappelle qu'ils sont punis jusqu'à 5 ans de prison et 75 000 euros d'amende. La commune transmettra systématiquement les signalements aux autorités et appelle à la vigilance citoyenne. Les secours populaires du pays de Morlaix lancent un appel à familles d'accueil pour cet été afin d'accueillir des enfants de 6 à 12 ans dans la région parisienne du 13 au 17 juillet et du 3 au 17 août. Les bénévoles rencontrent les candidats pour compléter les dossiers au plus vite. Les demandes de forfaits de stationnement pour résidents et professionnels s'ouvrent ce mardi à Concarneau pour la période payante du 15 juin au 15 septembre en centre-ville. 50 forfaits à 150 euros pour les particuliers et 100 à 115 euros pour les commerçants avec une légère hausse des tarifs cette année. Nouveau plan de gestion du thon albacore adopté jusqu'en 2028 par la commission thonnière de l'océan Indien avec un TAC fixé à plus de 436 000 tonnes pour 2027 et 2028. Il consolide les possibilités de pêche pour les flottilles européennes tout en offrant plus de flexibilité aux armements français. Au Moyen-Orient, l'Iran annonce la création d'une autorité du détroit du Golfe Persique, un nouvel organisme pour gérer en temps réel les opérations dans le détroit d'Ormuz. Téhéran, qui contrôle cette zone, renforce ainsi son emprise avec de nouvelles exigences. Après les faux colis et les arnaques aux places de concert, place aux arnaques aux vacances. Alors que de nombreux Français préparent leurs séjours estivaux, les cybercriminels ciblent massivement les utilisateurs de plateformes de réservation en ligne. Margot, d'où est-il ?
2: Oui, le leader mondial du secteur, Booking, a récemment tiré la sonnette d'alarme. Une fois la réservation réelle effectuée, vous recevez un message par mail ou via la messagerie officielle de l'application. Il contient vos informations personnelles exactes, nom, prénom, date du séjour et montant de la transaction. Les pirates se font passer pour l'hôtelier ou la plateforme et exigent un paiement sous 24 à 48 heures, sous peine d'annuler vos vacances. Mais les demandes de paiement immédiat sous pression sont presque systématiquement des arnaques. En cas de doute, contactez l'hôtel.
1: Merci Margot, et à savoir que cette arnaque pourrait également toucher d'autres acteurs majeurs comme Abritel. Voilà pour l'actu, tout de suite la météo.
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1: Encore de la grisaille ce matin sur la Bretagne. En ce début de journée, des nuages denses et de la pluie attendus sur une majeure partie du territoire. Cet après-midi, toujours un ciel encombré des nuages compacts et quelques rares éclaircies par endroits. Les maximales pour aujourd'hui comptaient autour des 16-17 degrés jusqu'à Pontivy, Vannes, 16 degrés à Carhaix et Concarneau. Quelques forts coups de vent proches des 50-60 km/h en moyenne. Notez pour ce soir des conditions qui restent similaires. On jette un coup d'œil au littoral avec la marée haute actuellement. Elle sera basse vers 13h.
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0: Claudio Capeo avec RMN. Bonjour tout le monde, bienvenue. Alors vous nous retrouvez. Déjà sachez-le, les programmes télé ne sont pas passés, c'est tout de suite parce que RMN c'est de la radio et c'est un peu de télé. L'horoscope avec Clara et puis nous reparlerons de cette belle soirée entre littérature et musique qui aura lieu donc à Pontivy pour ce jeudi 21 mai. Je vous dirai ce qu'il en est, c'est le festival Culturissimo donc qui fait étape au Palais des Congrès tout de suite. Allez, la télé sur RMN, bonjour.
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2: Bonjour, quoi de beau à la télé pour cette soirée du 19 mai sur TF1, Koh-Lanta, les reliques du destin, présenté par Denis Brognard. Sur France 2, Secret de la science, magazine, sommes-nous seuls dans l'univers? C'est la plus vieille question de l'humanité. Elle traverse les âges et alimente la science-fiction. Elle est aujourd'hui devenue l'une des enquêtes les plus ambitieuses jamais menées par la science. Sur Arte, une brève histoire de l'automobile, série documentaire. Entraînant dans son sillage, panneau de signalisation, parc-mètre et station essence, la voiture a durablement révolutionner nos usages. Sur France 5, de l'asphalte à l'assiette, documentaire. Sur M6, Arnaque, magazine présenté par Julien Courbet. Et sur France 3, Alexandra L, série avec Julie Depardieu. Et puis sur Gulli, comme des bêtes, deux films d'animation. Max, un chien terrier au caractère bien trempé, mène une existence insouciante. Entre ses escapades au parc et ses siestes au soleil, la vie semble parfaite, mais elle va basculer lorsque sa maîtresse va accueillir un bébé. Très belle soirée à tous.

0: Avec RMN, et bonjour, on va passer à l'horoscope avec Clara. Auparavant, donc, ce petit mot de cette belle soirée entre littérature et musique. Ce sera donc à Pontivy, c'est pour jeudi, hein, au Palais des Congrès, c'est le fameux festival Culturissimo. Vous avez peut-être vu quelques affiches. Alors sur scène, la comédienne Marianne Denicourt, accompagnée de la violoncelliste Dom La Nena. Ce sera à partir de 20h, une entrée gratuite sur invitation à retirer à l'espace culturel, donc Leclerc de Pontivy. Une soirée tout en émotion, de la poésie et du bien-être. Allez, on passe à l'horoscope maintenant. Voici Clara.
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3: Bonjour à tous, très belle journée en ce mardi 19 mai. On débute l'horoscope avec les béliers. Ne lâchez pas sur un coup de tête votre sécurité pour une aventure stupide. Les taureaux, un climat de méfiance s'installe et votre flair va vous guider pour déjouer un piège. Gémeaux, l'ambiance astrale vous met à l'aise, mais tout est réuni pour que vous défendiez vos droits. Les cancers, votre insistance à vouloir régler vos comptes sans l'aide d'un homme de loi risque de vous desservir. Les lions, un heureux rendez-vous pour régler une affaire financière va vous profiter plus que prévu. Les vierges, si vous sentez que vous manquez de mobilité pour évoluer, changer de parcours. Balance, étape difficile pour convaincre dans votre activité, mais vous ne devez pas lâcher prise quand même. Les scorpions, un financement aux données imprécises vous est proposé, mais attention au piège. Les sagittaires, pas d'échappatoire, il est temps d'imposer votre méthode pour gagner quelques échelons. Capricorne, le ciel vous offre son appui pour rouler avec de nouveaux partenaires à prendre. Verseau, ne perdez plus de temps, allez droit au but en imposant vos exigences qui ont fait leur preuve. Et pour finir, les poissons, une signature plus une signature, et c'est le début d'un beau catalogue de contrats qui s'annonce. Excellente journée sur RMN, la Bretagne en musique.
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0: C'est bien RMN que vous écoutez. Bonjour, il est 6h, 6h tout pile. Bienvenue. Météo et info pour ce mardi matin. Avant les Weather Girls et puis Florent Pagny. Et puis nous retrouvons Camille, bien sûr. Bonjour.
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2: Bonjour à tous et bienvenue.
1: Gwen Bro.
2: 4 ans de prison pour l'ex-inspecteur de l'ASE. L'ancien inspecteur de l'aide sociale à l'enfance du Morbihan a été condamné hier à 4 ans de prison ferme pour harcèlement et agression sexuelle sur plusieurs jeunes femmes suivies dans le cadre de ses fonctions. Le tribunal de Lorient a aussi prononcé une interdiction de travailler avec des mineurs pendant 10 ans. Festival menacé à Mélac, une cinquantaine de caravanes de gens du voyage occupent depuis hier le terrain où doit se tenir ce week-end le festival Bugulnoz. La mairie a déposé plainte et les organisateurs espèrent encore éviter l'annulation de l'événement attendu par près de 1500 spectateurs. Carré organise des réunions anti-arnaque. La gendarmerie animera aujourd'hui 2 réunions publiques sur les cambriolages et les escroqueries à la maison France Service. Une opération lancée après les inquiétudes exprimées par les habitants, même si les autorités assurent qu'aucune hausse de délits n'est constatée cette année. Le rhum arrangé de Pouldergat voit plus grand. 5 ans après sa première bouteille, Arangel Rhum annonce avoir doublé sa production et ses ventes. Avec 6000 bouteilles écoulées en 2025, l'entreprise prépare désormais un déménagement pour développer sa gamme et accélérer sa croissance en Bretagne et au-delà. La production du prochain film de Thomas Salvador recherche un homme de 45 à 50 ans et une adolescente pour une journée de tournage le 2 juin. Les candidatures doivent être envoyées avant le 25 mai à castingbretagne29@gmail.com avec photos et coordonnées complètes. Dans le reste de l'actualité, Donald Trump affirme que les discussions avec l'Iran évoluent de façon très positive. Il annonce avoir renoncé à une attaque prévue aujourd'hui. Selon plusieurs médias américains, les dirigeants du Golfe ont demandé à Washington de privilégier la voie diplomatique face au risque d'embrasement régional. Le loto fête aujourd'hui son anniversaire, Happy Birthday. C'est les 50 ans de ce grand jeu mythique qui aura fait remporter des millions et fait basculer beaucoup de vies. Titouan Guibert.
3: Le 19 mai 1976, le loto fait ses grands débuts à la télé et pour sa première, c'est un flop. La Française des Jeux n'écoule que 73 000 tickets au lieu de centaines de milliers espérés. Le déclic n'intervient que quelques mois plus tard lorsqu'un couple décroche la première grosse cagnotte à 800 000 francs. D'un coup, les Français comprennent et la machine est lancée. 50 ans plus tard, le loto devient un pilier de la culture populaire. L'année dernière, ils étaient encore 16 millions de Français à tenter leur chance.
2: Merci Titouan, justement, je vous souhaite bonne chance pour le quintet du jour, c'est à Chantilly. Les pronostics pour le prix de la forêt de Chantilly, départ à 13h55. 16 partants aujourd'hui, notre sélection l'As, le 13, le 7, le 4, le 2, le 6, le 8 et le 5. On passe à la météo.
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2: C'est la pluie qui va nous accompagner ce matin en Bretagne sur quasiment toutes les villes, mis à part peut-être Quimper où on verra le soleil. Température moyenne entre 13 et 14 degrés. Qu'est-ce qui nous attend cet après-midi ? Bah, toujours de la pluie, peut-être moins dans le centre Finistère. Comptez 16 degrés à Quimper, Quimperlé-Mélac, 16 degrés à Ploërmel et puis également à Pontivy-Ville fera 16 degrés aussi à Vannes. On va sur le littoral, la marée est haute actuellement, coefficient 95. Elle sera basse tout à l'heure à 13h34 et un peu de vent de l'ordre de 50 à 55 km/h. Je vous souhaite une bonne matinée.
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0: Oui, sur RMN, Florent Pagny. Eh bien, bonjour, mode avion. T'avais un message d'un amoureux? Non, c'est j'ai entendu une voix d'homme.
1: Non, ça s'appelle un réel, tout simplement.
0: Je sais pas ce que c'est.
1: Oui, mais c'est normal. Puis,
0: bonjour les amis, bonjour ma Camille.
1: Bonjour.
0: En ce mardi 19 mai, nous vous souhaitons la bienvenue. Nous fêtons les Yves et forcément, c'est la fête de la Bretagne.
1: Oui.
0: Le patron des avocats et des Bretons, Yves, on vous embrasse. Alors, notre bonne journée qui démarre, notre bon mardi, il y a plein d'infos. Est-ce que l'on peut dire, on peut le dire, que tout à l'heure, entre 7h et 8h, notre backstage est consacré à Bruno Mars.
1: Oh oui, on peut le dire.
0: Avec une petite spécificité, Camille.
1: Une petite spécificité linguistique.
0: Bon, il chante en espagnol.
1: Oh, mais toi, t'as le ton de me casser mes effets.
0: C'est pour donner envie de rester avec nous.
1: Ah, mais voilà. Tout le monde a envie de rester avec nous.
0: Tu n'as pas tort. Enchaîner. Ah non, ça commence. C'est vrai que Camille est du matin. Enchaîner les épisodes d'une série sans pause pourrait avoir des effets positifs sur la santé.
1: Oui, c'est ce qu'on appelle communément le binge-watching, bon, Christophe. C'est le mot du jour pour toi.
0: Oui, c'est ça. Vas-y, chauffe-moi, Marcel. La fois expresso tout à l'heure. Et puis Camille
1: Info. Jacques Brel est avec nous. Un sondage ce matin, une personne sur deux trouve inacceptable de faire quelque chose de bien précis et du quotidien. Et vas-y, Christophe, t'aimes bien me spoiler, donc je te laisse dire.
0: Non, c'est pas, c'est
1: te laisse
0: sensuel,
1: ruiner mon teasing. Non. Oh non, c'est pas sensuel. Non.
0: C'est de la grammaire. C'est de la grammaire. C'est
1: pas vraiment de la grammaire.
0: C'est des fautes d'orthographe,
1: voilà,
0: c'est ça.
1: Mais l'orthographe et la grammaire, c'est lié, mais c'est pas la même chose.
0: À tout à l'heure.
1: À tout à l'heure.
0: On démarre bien. Bonne journée, bonjour.
1: Oui.
0: Voici Madonna.

0: La Bretagne en musique, Jake et Carla sont nos amis.
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0: Il y a un sondage ce matin. Une personne sur deux trouve inacceptable, ma Camille, de faire donc des fautes d'orthographe. Nous sommes d'accord. Attends, j'ai honte. Tout de suite, je te le dis tout de suite. Oui, je sais. Tu reconnais ?
2: C'est des chiffres et des lettres.
0: Oui, je sais.
2: Non, mais.
0: Non, je j'arrête. Regardez. Pam, pam, pam, tap, tap.
2: Oh là là.
0: Donc, les fautes d'orthographe, on trouve ça inacceptable pour une personne sur deux.
2: Oui, et c'est une récente étude menée par Preply qui révèle que près d'un Français sur deux, à 49,5%, donc, considère les fautes d'orthographe comme rédhibitoires.
0: Ah oui, rédhibitoires.
2: 58% des 55 ans et plus se jugent les fautes inacceptables, reflétant une éducation plus stricte et une valorisation du sans faute. En revanche, seulement 35% des 24-35 ans partagent cette sévérité, adoptant une approche plus souple. Alors, je suis pile dans la tranche d'âge et je fais partie des 35%.
0: Tu vois comme quoi ?
2: Ah non, pour moi, le pire, c'est ceux qui envoient « ça va, S-A-V-A ». Mon Dieu, plus jamais.
0: Ah, ça arrive, ça ?
2: Ah, bien sûr que ça arrive. Mais ce relâchement, on peut dire, chez les jeunes générations, s'explique en partie par l'usage intensif des outils numériques, la rapidité prime souvent sur la précision grammaticale. Mais malgré cette exigence, les Français ne se prétendent pas irréprochables pour autant. 46% reconnaissent faire des fautes très occasionnellement, mais s'efforcent de les corriger, ce qui est très bien. 20% admettent en faire régulièrement sans forcément les rectifier, et seuls 4% affirment ne jamais faire de fautes. Ça demande à être vérifié quand même.
0: Effectivement. Moi, je fais très attention quand j'écris à mes enfants.
2: Non, pas trop.
0: Non, mais surtout quand j'écris à mes enfants.
2: Bravo. C'est très bien.
0: Comment tu écris œil?
2: O-E-I-L.
0: Trottinette.
2: T-R-O-T-I-N-E-T-E.
0: Tu mets deux T à chaque fois?
2: Oui.
0: T'es sûr?
2: Oui.
0: C'est ton dernier mot?
2: C'est mon dernier mot.
0: Oui, c'est bien ça. Et comment tu écris ton journée bien? C'était ça. Occasionnellement. Comment t'écris? Occasionnellement.
2: O-2-C-A-S. O.
0: Combien?
2: Deux N, E, deux L, E, M, E, N, T.
0: Tu mets deux N et deux L aussi. Deux C, deux N, deux L.
2: C'est ça
0: ou pas? C'est trop facile, mais oui, c'est ça. Mais tout le monde le sait. Très bien. C'est Camille Info pour aujourd'hui.
2: Oui.
0: À demain pour encore une petite leçon.
2: Oh là là.
0: Ou dans le quiz ou dans le chrono. Tiens, on va voir tout ça. Stevie Wonder pour Master Blaster, c'est la suite. Et c'est bien RMN.
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1: Bonjour à tous, mardi 19 mai, soyez les bienvenus.
0: Gwen Bro.
1: Renfort prévu pour la cour d'assises de Bretagne et Loire-Atlantique, un plan d'urgence face à l'engorgement des affaires, dont 145 en première instance, 39 en appel et 204 en cour criminelle départementale. Des sessions supplémentaires seront organisées d'ici décembre pour réduire les délais pouvant atteindre 8 ans pour un homicide. Un homme de 39 ans placé en détention provisoire samedi près de Morlaix, soupçonné d'avoir fracturé la nuit précédente la brasserie Le Café Noir dans la galerie du Leclerc. Il a volé la caisse entre 300 et 450 euros ainsi que des cigarettes et des bouteilles. Il sera jugé en comparution immédiate aujourd'hui. L'association Apex lance un appel à tous les plaisanciers et pêcheurs. Objectif, signaler tous les requins pèlerins au large des Glénans, de Groix et de Belle-Île. Ces géants inoffensifs viennent se nourrir de plancton en surface au printemps. Les signalements se raréfient. L'association prépare la pose de balises pour mieux suivre les déplacements. Un quadragénaire mis en examen et placé en détention hier à Brest. Il est soupçonné de tentative de meurtre après deux incendies volontaires dans la nuit du 13 mai dans le pays bigoudin. Il devra répondre aussi des destructions par incendie et violence. Il encourt la réclusion criminelle à perpétuité. Les investigations se poursuivent. Les tags ont été découverts samedi sur des équipements communaux à Landré-Varzec. Les murs étaient inscrits d'un message signé Batman en rouge et violet sur un tremplin de skate. Une autre inscription apparaît sur le local de l'AS Tricolore près du terrain de foot. Une enquête de gendarmerie est en cours pour identifier l'auteur et le retrouver. Une affaire à suivre. Bruel, Flavie Flamand riposte. Flavie Flamand répond aux déclarations de Patrick Bruel et réaffirme ses accusations auprès de Mediapart. L'animatrice assure n'avoir absolument jamais entretenu une relation avec le chanteur, désormais visé par au moins 13 plaintes pour violence sexuelle présumée. C'est une petite révolution dans les habitudes des Français. Pour la première fois, la bière dépasse le vin en volume consommé en France. Margot Douetil.
2: En 2025, les Français ont consommé 10 millions de litres de bière de plus que de vin, une première dans notre pays. Mais ce basculement s'explique surtout par la baisse de la consommation de vin en recul de 3% sur un an et à son plus bas niveau depuis 70 ans. Le vin rouge souffre notamment d'une image plus forte en alcool et moins adaptée aux nouveaux modes de vie. De son côté, la bière séduit, plus conviviale et plus légère. Les apéros, les repas rapides et la montée du sans-alcool en hausse de 12% attirent particulièrement les jeunes générations.
1: À consommer avec modération, le quintet du jour aujourd'hui, le prix de la forêt de Chantilly, Notelas, le 13, le 7, le 4, le 2, le 6, le 8 et le 5, la météo.
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1: Ce matin, c'est la pluie qui nous accompagne sur la région Bretagne. Le parapluie est de rigueur. Température moyenne entre 13 et 14 degrés. Pour cet après-midi, que se passe-t-il? Eh bien, toujours de la pluie par endroits, notamment sur la côte atlantique. Comptez 16 degrés à Plouhinec. Et c'est la même température d'ailleurs pour tout le monde. Ce sera le cas à Concarneau aussi, Pontivy. Et puis Beau, à Auray et à Teix-Noyalo. Il y aura du vent, 50 à 55 km/h. On va sur le littoral maintenant. La mer est haute actuellement, coefficient 95. Elle sera basse tout à l'heure aux alentours de 13h30. Bonne matinée.
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1: Le binge-watching.
3: Oh, c'est le mot du jour, Christophe.
1: Le binge-watching. Alors, cette pratique, Camille, qui consiste à enchaîner les épisodes donc, d'une série sans pause, qui pourrait donc finalement avoir des effets positifs sur la santé.
3: Qu'est-ce que c'est que cette petite musique ?
1: On parle de série. Écoute, attends, bouge pas, regarde. Hein ?
3: Ah !
1: C'est peut-être l'une des seules séries que j'ai vues de bout en bout. C'était il y a une quinzaine d'années, quand même, 20 ans.
3: Oui.
1: Tu te souviens ou pas ? Le gars qui n'a pas de nombril.
3: Ah ! KLXY.
1: KLXY, effectivement.
3: Mon Dieu, tu vois, ça, comme quoi, c'est surprenant. Vieux, ça.
1: Oui, bah oui, je sais bien.
3: Non,
1: alors.
3: Non, c'est vieux, par contre, même. Non, c'est pour le coup. Pour une fois, tu me sors pas un truc des années 80, donc ça, c'est pas mal. Mais j'avais oublié cette série.
1: Oui,
3: j'avais
1: regardé. Pas de nombril, c'était sympa.
3: Oui, oui.
1: Mais ça s'est arrêté, c'est faute d'audience. Bon.
3: Mais c'est dommage, alors, parce que c'est sympa, oui.
1: Binge-watching.
3: Binge-watching, donc qui pourrait avoir finalement des effets plus positifs sur la santé qu'on ne le croirait. Mmh. C'est ce que suggère, en tout cas, une étude publiée dans la revue académique Acta Psychologica. Regardez plusieurs épisodes d'une série à la suite stimulerait en fait certaines fonctions cognitives, notamment la mémoire, l'attention et la capacité à suivre des intrigues complexes. Le binge-watching agirait aussi comme un véritable sas de décompression. En se plongeant dans un univers fictif, le spectateur met à distance ses propres soucis. Et certaines séries, notamment les comédies, auraient même un effet comparable à celui de la méditation ou de la lecture. On parle de baisse du rythme cardiaque, de diminution du cortisol et surtout de sensations de bien-être. Attention toutefois, ne me faites pas dire ce que je n'ai pas dit. Les bienfaits du binge-watching ne s'appliquent que dans un cadre raisonnable, parce que bon, passer des nuits blanches devant Netflix ou zapper ses obligations pour finir une saison entière, c'est pas du jeu et c'est pas dans l'étude.
1: Alors l'idéal, Camille,
3: c'est évidemment de se fixer des limites, varier les genres, privilégier les séries qui nourrissent autant qu'elles divertissent.
1: C'est quoi ta série en ce moment? Parce que t'es pas mal branché.
3: Alors, toi, moi pour le coup, je suis en train de regarder 20 ans après tout le monde, La Servante Écarlate, The Handmaid's Tale.
1: Oui, c'est vrai, oui.
3: Voilà, c'est pas très joyeux, mais je pense que c'est très très nécessaire vu l'époque que nous vivons.
1: Tu peux dire deux mots, dis-nous, pour ceux qui ne connaissent pas d'ailleurs.
3: Alors c'est une série dystopique qui se passe dans un univers.
1: C'est court quand même.
3: Oui, bah non, mais et laisse-moi finir. Dans une société où, aux États-Unis, il y a eu une baisse de la fertilité, et du coup, ça a permis à, on va dire, un gouvernement très, très extrême, on va dire, de prendre le pouvoir, de créer à la place des États-Unis un royaume qui s'appelle Gilead, et où les femmes, évidemment, n'ont que très, très peu de place.
1: Voilà.
3: Les hommes, pour les hommes.
1: Ça se passe aux États-Unis.
3: Ça se passe aux États-Unis, et c'est terriblement réaliste.
1: Voilà, ça c'est fait.
3: Voilà.
1: On conclut bien.
3: On conclut bien. Non, mais c'est à voir. Non, je pense que c'est à voir.
1: Merci Camille. Bon début de journée avec RMN. Et bien on écoute Louane et puis à suivre l'horoscope.

0: La Bretagne en musique avec Sia. Le carnaval Pourlette fête ses 100 ans, ses camps, c'est ce week-end, samedi et dimanche. Un beau centenaire. Alors samedi, les festivités vont démarrer à partir de 17h30 à Lignol avec un défilé, une grande soirée festive bien sûr. Et puis dimanche, grand défilé anniversaire dès 14h avec une quinzaine de chars fleuris et humoristiques bien sûr, à ne pas rater. Donc le carnaval Pourlette, c'est un centenaire. Ça se fête plus que cela d'ailleurs, un centenaire. Plus d'infos sur le site de la radio. Pour ce bon week-end à Guémené-sur-Scorff, je vous salue toujours dans le Morbihan. L'horoscope de Clara maintenant, comme tous les matins avant 7h.
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3: Bonjour à tous, très belle journée en ce mardi 19 mai. On débute l'horoscope avec les béliers. Ne lâchez pas sur un coup de tête votre sécurité pour une aventure stupide. Les taureaux, un climat de méfiance s'installe et votre flair va vous guider pour déjouer un piège. Gémeaux, l'ambiance astrale vous met à l'aise, mais tout est réuni pour que vous défendiez vos droits. Les cancers, votre insistance à vouloir régler vos comptes sans l'aide d'un homme de loi risque de vous desservir. Les lions, un heureux rendez-vous pour régler une affaire financière va vous profiter plus que prévu. Les vierges, si vous sentez que vous manquez de mobilité pour évoluer, changez de parcours. Balance, étape difficile pour convaincre dans votre activité, mais vous ne devez pas lâcher prise quand même. Les scorpions, un financement aux données imprécises vous est proposé, mais attention aux pièges. Les sagittaires, pas d'échappatoire, il est temps d'imposer votre méthode pour gagner quelques échelons. Capricorne, le ciel vous offre son appui pour rouler avec de nouveaux partenaires à prendre. Verseau, ne perdez plus de temps, allez droit au but en imposant vos exigences qui ont fait leur preuve. Et pour finir, les poissons, une signature plus une signature, et c'est le début d'un beau catalogue de contrats qui s'annonce. Excellente journée sur RMN, la Bretagne en musique.
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0: petit matin qui va bien avec RMN. Bonjour, un bon mardi. Il est tout juste 7h. Ricky et Poveri tout à l'heure. Comme est-ce? Marc Lavoine aussi, la Begin et puis le groupe Indochine. Dans l'immédiat, le flash de 7h et la météo.
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2: Madame, monsieur, bonjour, soyez les bienvenus.
1: Gwen Bro.
2: Des compositions florales volées récemment sur les tombes au cimetière de Kerrien, près de Quimperlé. Des faits qualifiés de vol aggravé par la mairie qui rappelle qu'ils sont punis jusqu'à 5 ans de prison et 75 000 euros d'amende. La commune transmettra systématiquement les signalements aux autorités et appelle à la vigilance citoyenne. L'ancien inspecteur à l'aide sociale de l'enfance du Morbihan, Pierre-Jean Mahé, condamné hier à 4 ans de prison ferme par le tribunal de Lorient. Il est poursuivi pour agression sexuelle, harcèlement sur mineurs et jeunes majeurs placés sous sa responsabilité. Il est aussi interdit d'exercer au contact de mineurs pendant 10 ans. Il doit verser 10 000 euros à sa principale victime. Le Secours populaire du pays de Morlaix lance un appel à familles d'accueil pour cet été afin d'accueillir des enfants de 6 à 12 ans de la région parisienne du 13 au 17 juillet et du 3 au 17 août. Les bénévoles rencontrent les candidats pour compléter les dossiers et offrir au plus vite à ces enfants des vacances enrichissantes. Les demandes de forfaits de stationnement pour résidents et professionnels ouvrent aujourd'hui à Concarneau. Pour la période payante du 15 juin au 15 septembre en centre-ville, 50 forfaits à 150 euros pour les particuliers et 100 à 115 euros pour les commerçants, avec une légère hausse des tarifs cette année. Un nouveau plan de gestion du thon albacore a été adopté jusqu'en 2028 par la commissaire thonnière de l'océan Indien, avec une autorisation de capture fixée à plus de 436 000 tonnes pour 2027 et 2028. Il consolide les possibilités de pêche pour les flottilles européennes tout en offrant plus de flexibilité aux armements français. Données importantes pour nos pêcheurs bretons. Les cours du pétrole ont légèrement reculé cette nuit après les déclarations optimistes de Donald Trump sur l'Iran. Le président américain affirme avoir renoncé à une attaque prévue aujourd'hui et évoque des négociations sérieuses, mais les marchés restent sous tension face au risque d'escalade au Moyen-Orient. Elle ne passe pas inaperçue sur nos routes depuis le début de l'année. De nouvelles plaques d'immatriculation d'un rose très flashy équipent désormais près de 400 000 véhicules en France. Explication, Dimitri Coutan.
3: Oui, n'y voyez aucune fantaisie esthétique. Ces plaques roses ont un objectif purement policier. Introduite par la NTS, elle remplace les anciennes immatriculations provisoires en WW qui équipent les voitures neuves ou importées en attente de leur papier définitif. Trop similaire aux plaques classiques, elle permettait à certains fraudeurs d'échapper au PV une fois leur validité expirée. Désormais, leur couleur tape à l'œil et l'affichage obligatoire de la date d'expiration permet aux forces de l'ordre de repérer les retardataires en un clin d'œil.
2: Oui, et attention, rouler au-delà de la date d'expiration expose à 750 euros d'amende. La météo.
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2: C'est la pluie qui va nous accompagner ce matin en Bretagne sur quasiment toutes les villes, mis à part peut-être Quimper où on verra le soleil. Température moyenne entre 13 et 14 degrés. Qu'est-ce qui nous attend cet après-midi? Toujours de la pluie, peut-être moins dans le centre Finistère. Comptez 16 degrés à Quimper, Quimperlé-Mélac, 16 degrés à Ploërmel et puis également à Pontivy. Fera 16 degrés aussi à Vannes. On va sur le littoral. La marée est haute actuellement, coefficient 95. Elle sera basse tout à l'heure à 13h34. Il y a un peu de vent de l'ordre de 50 à 55 km/h. Je vous souhaite une bonne matinée.
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0: c'est ça. Il y en a qui disent, ah, il est petit, mais qu'est-ce que je m'en fiche.
1: J'ai jamais entendu ça, moi. C'est les femmes qui disent ça.
0: J'ai oublié de dire. Après, j'ai jamais rencontré pour de vrai.
1: Alors, Bruno Mars a un public, un grand public hispanophone. Il chante donc une jolie balade, un de ses tubes en espagnol. C'est magnifique. C'est tout à l'heure dans Backstage. Le chrono. Eh bien, mine de rien, la Coupe du Monde, c'est le 11 juin.
0: Eh oui, oui.
1: Question sur le. Ça démarre. Hein. Question donc sur la Coupe du Monde. Un équinoxe, les M&M, c'est les bonbons, les M&M.
0: Oui, voilà. Merci. Je sais.
1: L'émission Secret d'Histoire, tu
0: connais
1: pas ça.
0: Oui, je connais aussi, si.
1: Et puis, une jolie couleur et un fleuve.
0: Ouh là là. Est-ce que c'est le beau Danube bleu c'est... Comme
1: non,
0: ça, je
1: non,
0: fais les deux.
1: C'est chez nous.
0: Ah oui, c'est pas mal. Non, mais moi, je le suis dans les îles.
1: Trop bien, ma Camille. Passez une bonne journée. De la pluie de nouveau ce matin, mais ça va s'améliorer cet après-midi. On en reparlera. Voici Céline Dion tout de suite. Bonjour.

0: Et c'est bien de l'espagnol, Camille.
1: C'est de l'espagnol. Bruno Mars n'a décidément pas fini de nous surprendre. Quelques semaines après son retour remarqué avec l'album The Romantic, notre cher ami dévoile Lo Arriesgo Todo, une version intégralement chantée en espagnol de son morceau Risk It All. Une première dans la carrière du chanteur, il faut le souligner. Oui. Bruno Mars propose une ambiance romantique, intime et sensuelle, un terrain sur lequel sa voix se fond avec une étonnante fluidité.

0: Camille dans tous ses états pour cette bonne journée de la Bretagne. Donc Bruno Mars sur LMN et on passe au programme télé. Bonjour.
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2: Bonjour, quoi de beau à la télé pour cette soirée du 19 mai sur TF1, Koh-Lanta, les reliques du destin, présenté par Denis Brognard. Sur France 2, Secret de la science, magazine, sommes-nous seuls dans l'univers? C'est la plus vieille question de l'humanité. Elle traverse les âges et alimente la science-fiction. Elle est aujourd'hui devenue l'une des enquêtes les plus ambitieuses jamais menées par la science. Sur Arte, une brève histoire de l'automobile, série documentaire. Entraînant dans son sillage, panneaux de signalisation, parc-mètre et station essence, la voiture a durablement révolutionner nos usages. Sur France 5, de l'asphalte à l'assiette, documentaire. Sur M6, Arnaque, magazine présenté par Julien Courbet. Et sur France 3, Alexandra L, série avec Julie Depardieu. Et puis sur Gulli, comme des bêtes, deux films d'animation. Max, un chien terrier au caractère bien trempé, mène une existence insouciante. Entre ses escapades au parc et ses siestes au soleil, la vie semble parfaite, mais elle va basculer lorsque sa maîtresse va accueillir un bébé. Très belle soirée à tous.
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1: Bonjour à tous et bienvenue.
0: Gwen Bro.
1: 4 ans de prison pour l'ex-inspecteur de l'ASE. L'ancien inspecteur de l'aide sociale à l'enfance du Morbihan a été condamné hier à 4 ans de prison ferme pour harcèlement et agression sexuelle sur plusieurs jeunes femmes suivies dans le cadre de ses fonctions. Le tribunal de Lorient a aussi prononcé une interdiction de travailler avec des mineurs pendant 10 ans. Festival menacé à Mélac, une cinquantaine de caravanes de gens du voyage occupent depuis hier le terrain où doit se tenir ce week-end le festival Bugulnoz. La mairie a déposé plainte et les organisateurs espèrent encore éviter l'annulation de l'événement attendu par près de 1500 spectateurs. Carré organise des réunions anti-arnaque. La gendarmerie animera aujourd'hui 2 réunions publiques sur les cambriolages et les escroqueries à la maison France Service. Une opération lancée après les inquiétudes exprimées par les habitants, même si les autorités assurent qu'aucune hausse de délits n'est constatée cette année. Le rhum arrangé de Pouldergat voit plus grand. 5 ans après sa première bouteille, Arangel Rhum annonce avoir doublé sa production et ses ventes. Avec 6000 bouteilles écoulées en 2025, l'entreprise prépare désormais un déménagement pour développer sa gamme et accélérer sa croissance en Bretagne et au-delà. La production du prochain film de Thomas Salvador recherche un homme de 45 à 50 ans et une adolescente pour une journée de tournage le 2 juin. Les candidatures doivent être envoyées avant le 25 mai à castingbretagne29@gmail.com avec photos et coordonnées complètes. Dans le reste de l'actualité, Donald Trump affirme que les discussions avec l'Iran évoluent de façon très positive. Il annonce avoir renoncé à une attaque prévue aujourd'hui. Selon plusieurs médias américains, les dirigeants du Golfe ont demandé à Washington de privilégier la voie diplomatique face au risque d'embrasement régional. Le loto fête aujourd'hui son anniversaire, Happy Birthday. C'est les 50 ans de ce grand jeu mythique qui aura fait remporter des millions et fait basculer beaucoup de vies. Titouan Guibert.
2: Le 19 mai 1976, le loto fait ses grands débuts à la télé et pour sa première, c'est un flop. La Française des Jeux n'écoule que 73 000 tickets au lieu de centaines de milliers espérés. Le déclic n'intervient que quelques mois plus tard lorsqu'un couple décroche la première grosse cagnotte à 800 000 francs. D'un coup, les Français comprennent et la machine est lancée. 50 ans plus tard, le loto devient un pilier de la culture populaire. L'année dernière, ils étaient encore 16 millions de Français à tenter leur chance.
1: Merci Titouan, justement, je vous souhaite bonne chance pour le quintet du jour, c'est à Chantilly. Les pronostics pour le prix de la forêt de Chantilly, départ à 13h55. 16 partants aujourd'hui, notre sélection l'As, le 13, le 7, le 4, le 2, le 6, le 8 et le 5. On passe à la météo.
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1: Ce matin, c'est la pluie qui nous accompagne sur la région Bretagne. Le parapluie est de rigueur. Température moyenne entre 13 et 14 degrés. Pour cet après-midi, que se passe-t-il? Eh bien, toujours de la pluie par endroits, notamment sur la côte atlantique. Comptez 16 degrés à Plouhinec. Et c'est la même température d'ailleurs pour tout le monde. Ce sera le cas à Concarneau aussi, Pontivy. Et puis Beau, à Auray et à Teix-Noyalo. Il y aura du vent, 50 à 55 km/h. On va sur le littoral maintenant. La mer est haute actuellement, coefficient 95. Elle sera basse tout à l'heure aux alentours de 13h30. Bonne matinée.
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0: Bien, Vanessa Paradis sur RMN. L'horoscope, c'est dans 10 minutes avec Clara, mais auparavant...
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0: Eh bien, nous allons démarrer notre chrono de ce mardi, à quelques semaines maintenant quand même de la Coupe du Monde, hein, c'est le 11 juin. Qui a gagné la Coupe du Monde de foot en France au Stade de France ?
2: La France ?
0: Oui. Et la Coupe du Monde 1982.
2: Oh, mais j'étais pas née, moi.
0: C'est 1982, c'est l'Italie.
2: Ah bah très bien.
0: Qui ne participera pas de nouveau à cette Coupe du Monde. Enfin, on n'a pas fini de parler de foot d'ailleurs.
2: Et
0: on continue.
2: Écoute, je te crois sur parole.
0: Quel est le nom de l'événement solaire qui se produit le 20 ou le 21 mars de chaque année ? 20 ou 21 mars.
2: Ah, l'équinoxe de printemps.
0: Exact. Combien de couleurs trouve-t-on ? T'es toujours flippé parce que combien de couleurs trouve-t-on dans un sachet normal de M&M's ? Ben, c'est le chrono, alors attention.
2: Oula.
0: 3 couleurs ou 6 couleurs ? 3 cacahuètes ou 6, oui.
2: Non, 6.
0: On a le bleu, le vert, le jaune, le rouge, le marron et l'orange.
2: Oui.
0: C'était préféré ?
2: J'aime bien le M&M's, quel qu'il soit. Bon. Marron, j'aime bien le marron.
0: Pas de générique, mais qui présente l'émission Secret d'Histoire ?
2: Mon amour, Stéphane Bern.
0: Quelle couleur apparaît quand on mélange le rouge et le jaune ? Deux M&M d'ailleurs.
2: L'orange ?
0: Oui, c'est ça.
2: Uh-huh.
0: Alors attention, 10 moins 5, plus 3, plus 2, moins 10, je répète, 10 moins 5, plus 3, plus 2,
2: 8, 10,
0: moins 10,
2: 0.
0: Et enfin, quel est le fleuve ? J'ai vraiment honte pour ce chrono qui traverse Paris.
2: La Seine ?
0: Mais ben oui, j'avance. Voilà.
2: J'adore.
0: C'est bien de dire.
1: La Seine-Noire.
0: Mathieu Chédid et Vanessa Paradis. C'est le générique d'un dessin animé ou d'un...
2: C'est la musique d'un monstre à Paris.
0: Un monstre à Paris, exactement. Hop là. La suite, c'est Phil Collins et Philippe Bellet, un classique Easy Lover. Bonne journée avec RMN.

0: Et Jean-Jacques Goldman, oui, c'est bien lui, avec RMN. Elena, pour la suite, un petit peu avant donc les infos de 8h. On écoutait dans Backstage tout à l'heure Bruno Mars qui chante en espagnol l'un de ses grands tubes. On vous rejouera tout ça, si vous le souhaitez, un peu avant 9h. Voilà, si vous arrivez que maintenant. Bon, devant nous, le programme est pas mal non plus. On va passer maintenant à l'horoscope avec Clara. C'est mardi.
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3: Bonjour à tous, très belle journée en ce mardi 19 mai. On débute l'horoscope avec les béliers. Ne lâchez pas sur un coup de tête votre sécurité pour une aventure stupide. Les taureaux, un climat de méfiance s'installe et votre flair va vous guider pour déjouer un piège. Gémeaux, l'ambiance astrale vous met à l'aise, mais tout est réuni pour que vous défendiez vos droits. Les cancers, votre insistance à vouloir régler vos comptes sans l'aide d'un homme de loi risque de vous desservir. Les lions, un heureux rendez-vous pour régler une affaire financière va vous profiter plus que prévu. Les vierges, si vous sentez que vous manquez de mobilité pour évoluer, changer de parcours. Balance, étape difficile pour convaincre dans votre activité, mais vous ne devez pas lâcher prise quand même. Les scorpions, un financement aux données imprécises vous est proposé, mais attention au piège. Les sagittaires, pas d'échappatoire, il est temps d'imposer votre méthode pour gagner quelques échelons. Capricorne, le ciel vous offre son appui pour rouler avec de nouveaux partenaires à prendre. Verseau, ne perdez plus de temps, allez droit au but en imposant vos exigences qui ont fait leur preuve. Et pour finir, les poissons, une signature plus une signature, et c'est le début d'un beau catalogue de contrats qui s'annonce. Excellente journée sur RMN, la Bretagne en musique.
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0: C'est bien la journée de la Bretagne, nous fêtons les Yves, on en reparle avec Camille tout à l'heure. Il est bien 8h, bonjour. Le groupe Coldplay, Zazie et Prince, Purple Rain, pour repartir en musique. Juste après donc le flash et la météo.
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2: Bonjour à tous, mardi 19 mai, soyez les bienvenus.
1: Gwen Bro.
2: Renfort prévu pour la cour d'assises de Bretagne et Loire-Atlantique, un plan d'urgence face à l'engorgement des affaires, dont 145 en première instance, 39 en appel et 204 en cour criminelle départementale. Des sessions supplémentaires seront organisées d'ici décembre pour réduire les délais pouvant atteindre 8 ans pour un homicide. Un homme de 39 ans placé en détention provisoire samedi près de Morlaix, soupçonné d'avoir fracturé la nuit précédente la brasserie Le Café Noir dans la galerie du Leclerc. Il a volé la caisse entre 300 et 450 euros ainsi que des cigarettes et des bouteilles. Il sera jugé en comparution immédiate aujourd'hui. L'association Apex lance un appel à tous les plaisanciers et pêcheurs. Objectif, signaler tous les requins pèlerins au large des Glénans, de Groix et de Belle-Île. Ces géants inoffensifs viennent se nourrir de plancton en surface au printemps. Les signalements se raréfient. L'association prépare la pose de balises pour mieux suivre les déplacements. Un quadragénaire mis en examen et placé en détention hier à Brest. Il est soupçonné de tentative de meurtre après deux incendies volontaires dans la nuit du 13 mai dans le pays bigoudin. Il devra répondre aussi des destructions par incendie et violence. Il encourt la réclusion criminelle à perpétuité. Les investigations se poursuivent. Des tags ont été découverts samedi sur des équipements communaux à Landré-Varzec. Les murs étaient inscrits d'un message signé Batman en rouge et violet sur un tremplin de skate. Une autre inscription apparaît sur le local de l'AS Tricolore près du terrain de foot. Une enquête de gendarmerie est en cours pour identifier l'auteur et le retrouver. Une affaire à suivre. Bruel, Flavie Flamand riposte. Flavie Flamand répond aux déclarations de Patrick Bruel et réaffirme ses accusations auprès de Mediapart. L'animatrice assure n'avoir absolument jamais entretenu une relation avec le chanteur, désormais visé par au moins 13 plaintes pour violences sexuelles présumées. C'est une petite révolution dans les habitudes des Français. Pour la première fois, la bière dépasse le vin en volume consommé en France. Margot Douetil.
3: En 2025, les Français ont consommé 10 millions de litres de bière de plus que de vin, une première dans notre pays. Mais ce basculement s'explique surtout par la baisse de la consommation de vin en recul de 3% sur un an et à son plus bas niveau depuis 70 ans. Le vin rouge souffre notamment d'une image plus forte en alcool et moins adaptée au nouveau mode de vie. De son côté, la bière séduit, plus conviviale et plus légère. Les apéros, les repas rapides et la montée du sans-alcool en hausse de 12% attirent particulièrement les jeunes générations.
2: À consommer avec modération, le quintet du jour aujourd'hui, le prix de la forêt de Chantilly, noté l'As, le 13, le 7, le 4, le 2, le 6, le 8 et le 5, la météo.
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2: Ce matin, c'est la pluie qui nous accompagne sur la région Bretagne. Le parapluie est de rigueur. Température moyenne entre 13 et 14 degrés. Pour cet après-midi, que se passe-t-il? Eh bien, toujours de la pluie par endroits, notamment sur la côte atlantique. Comptez 16 degrés à Plouhinec. Et c'est la même température d'ailleurs pour tout le monde. Ce sera le cas à Concarneau aussi, Pontivy. Et puis Beau, à Auray et à Teix-Noyalo. Il y aura du vent, 50 à 55 km/h. On va sur le littoral maintenant. La mer est haute actuellement, coefficient 95. Elle sera basse tout à l'heure aux alentours de 13h30. Bonne matinée.
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0: à Larsen, Zazie.
1: Et bonne fête au Yves et bonne fête la Bretagne,
2: bonne
1: bien sûr.
2: Bretagne.
1: Notre cher Yves, patron des avocats et des Bretons. Nous poursuivons notre bonne matinale avec tous nos rendez-vous. Le binge-watching dans l'Info Expresso.
2: C'est le mot du jour.
1: Alors, c'est quoi binge-watching?
2: C'est le fait de regarder tous les épisodes d'une série sans interruption. Mmh. Et donc, ce matin, on en parle parce qu'a priori, ça serait pas si négatif que ça pour la santé.
1: Sans pause.
2: Sans pause.
1: T'es sûr de ta chronique?
2: Non, mais bien sûr, je suis sûr de ma chronique. Après, évidemment, il y a toujours les petits caractères en bas du contrat qu'il faut lire avec précision.
1: Je peux toujours avoir moi ça. Camille Info, c'est un sondage.
2: Oui, tout à fait. Oui, voilà. J'ai mon sondage. Voilà. Une personne sur deux trouve inacceptable de faire quelque chose de bien précis.
1: Oui.
2: Et
1: je
2: de
1: dis rien.
2: Bravo.
1: De quoi? De coquin?
2: Non, de quotidien.
1: Ah mince alors. Non, c'est pas du tout coquin en plus. Hein.
2: Non, c'est pas coquin.
1: C'est pas forcément très sexy non plus.
2: Ah bah non, moi justement, ça me déchauffe.
1: Ah, ça te déchauffe? Oui, et vraiment rester parce que. Alors là, vous dites, mais de quoi il s'agit?
2: Bon, c'est mon red flag ça.
1: Rendez-vous dans les 10 minutes, les amis. On vous souhaite donc une très bonne journée de mardi.
2: Oui.
1: Et on écoute un classique de Prince, Purple Rain, idéal si vous roulez.

0: Christophe Mahé avec RMN, tranquille.
1: Camille,
0: vous êtes bien sur RMN. À 8h30, les infos.
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2: Madame, monsieur, bonjour, soyez les bienvenus.
1: Gwen Bro.
2: Des compositions florales volées récemment sur les tombes au cimetière de Kerrien, près de Quimperlé. Des faits qualifiés de vol aggravé par la mairie qui rappelle qu'ils sont punis jusqu'à 5 ans de prison et 75 000 euros d'amende. La commune transmettra systématiquement les signalements aux autorités et appelle à la vigilance citoyenne. L'ancien inspecteur à l'aide sociale de l'enfance du Morbihan, Pierre-Jean Mahé, condamné hier à 4 ans de prison ferme par le tribunal de Lorient. Il est poursuivi pour agression sexuelle, harcèlement sur mineurs et jeunes majeurs placés sous sa responsabilité. Il est aussi interdit d'exercer au contact de mineurs pendant 10 ans. Il doit verser 10 000 euros à sa principale victime. Le Secours populaire du pays de Morlaix lance un appel à familles d'accueil pour cet été afin d'accueillir des enfants de 6 à 12 ans de la région parisienne du 13 au 17 juillet et du 3 au 17 août. Les bénévoles rencontrent les candidats pour compléter les dossiers et offrir au plus vite à ces enfants des vacances enrichissantes. Les demandes de forfaits de stationnement pour résidents et professionnels ouvrent aujourd'hui à Concarneau. Pour la période payante du 15 juin au 15 septembre en centre-ville, 50 forfaits à 150 euros pour les particuliers et 100 à 115 euros pour les commerçants avec une légère hausse des tarifs cette année. Un nouveau plan de gestion du thon albacore a été adopté jusqu'en 2028 par la commissaire thonnière de l'océan Indien, avec une autorisation de capture fixée à plus de 436 000 tonnes pour 2027 et 2028. Il consolide les possibilités de pêche pour les flottilles européennes tout en offrant plus de flexibilité aux armements français. Données importantes pour nos pêcheurs bretons. Les cours du pétrole ont légèrement reculé cette nuit après les déclarations optimistes de Donald Trump sur l'Iran. Le président américain affirme avoir renoncé à une attaque prévue aujourd'hui et évoque des négociations sérieuses, mais les marchés restent sous tension face au risque d'escalade au Moyen-Orient. Elle ne passe pas inaperçue sur nos routes depuis le début de l'année. De nouvelles plaques d'immatriculation d'un rose très flashy équipe désormais près de 400 000 véhicules en France. Explication, Dimitri Coutan.
3: Oui, n'y voyez aucune fantaisie esthétique. Ces plaques roses ont un objectif purement policier. Introduite par la NTS, elle remplace les anciennes immatriculations provisoires en WW qui équipent les voitures neuves ou importées en attente de leur papier définitif. Trop similaire aux plaques classiques, elle permettait à certains fraudeurs d'échapper au PV une fois leur validité expirée. Désormais, leur couleur tape à l'œil et l'affichage obligatoire de la date d'expiration permet aux forces de l'ordre de repérer les retardataires en un clin d'œil.
2: Oui, et attention, rouler au-delà de la date d'expiration expose à 750 euros d'amende. 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
2: C'est la pluie qui va nous accompagner ce matin en Bretagne sur quasiment toutes les villes, mis à part peut-être Quimper où on verra le soleil. Température moyenne entre 13 et 14 degrés. Qu'est-ce qui nous attend cet après-midi ? Bah, toujours de la pluie, peut-être moins dans le centre Finistère. Comptez 16 degrés à Quimper, Quimperlé-Mélac, 16 degrés à Ploërmel et puis également à Pontivy. Il fera 16 degrés aussi à Vannes. On va sur le littoral, la marée est haute actuellement, coefficient 95. Elle sera basse tout à l'heure à 13h34. Il y a un peu de vent de l'ordre de 50 à 55 km/h. Je vous souhaite une bonne matinée.
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0: Bonne matinée de mardi avec RMN. On reparlera météo tout à l'heure, promis. Là, c'était bien Charlotte Cardin.
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0: Le binge-watching.
2: Oh, c'est le mot du jour, Christophe.
0: Le
2: Bravo.
0: Binge-watching. Alors, cette pratique, Camille, qui consiste à enchaîner les épisodes donc, d'une série sans pause, qui pourrait donc finalement avoir des effets positifs sur la santé.
2: Qu'est-ce que c'est que cette petite musique ?
0: On parle de série. Écoute, attends. Attends, bouge pas, regarde. Hein ?
2: Ah !
0: C'est peut-être l'une des seules séries que j'ai vues de bout en bout. C'était il y a une quinzaine d'années, quand même, maintenant.
2: Oui.
0: Tu te souviens ou pas ? Le gars qui n'a pas de nombril.
2: Ah ! KLXY.
0: KLXY, effectivement.
2: Mon Dieu, tu vois, ça, comme quoi, c'est bien ça. Oui,
0: oui, bah oui, je sais bien.
2: Non,
0: alors.
2: Non, enfin, c'est bien, par contre, même. Non, c'est pour le coup.
0: Bien.
2: Pour une fois, tu me sors pas un truc des années 80, donc ça, c'est pas mal. Mais j'avais oublié cette série. Oui, et je l'avais regardée.
0: Pas de nombril, c'était sympa.
2: Oui, oui.
0: Mais ça s'est arrêté, c'est faute d'audience. Bon.
2: Mais c'est dommage, alors, parce que c'est sympa, oui.
0: Binge-watching.
2: Binge-watching, donc, qui pourrait avoir finalement des effets plus positifs sur la santé qu'on ne le croirait. Mmh. C'est ce que suggère, en tout cas, une étude publiée dans la revue académique Acta Psychologica. Regardez plusieurs épisodes d'une série à la suite stimulerait en fait certaines fonctions cognitives, notamment la mémoire, l'attention et la capacité à suivre des intrigues complexes. Le binge-watching agirait aussi comme un véritable sas de décompression. En se plongeant dans un univers fictif, le spectateur met à distance ses propres soucis. Et certaines séries, notamment les comédies, auraient même un effet comparable à celui de la méditation ou de la lecture. On parle de baisse du rythme cardiaque, de diminution du cortisol et surtout de sensations de bien-être. Attention toutefois, ne me faites pas dire ce que je n'ai pas dit. Les bienfaits du binge-watching ne s'appliquent que dans un cadre raisonnable, parce que bon, passer des nuits blanches devant Netflix ou zapper ses obligations pour finir une saison entière, c'est pas du jeu et c'est pas dans l'étude.
0: Alors l'idéal, Camille,
2: c'est évidemment de se fixer des limites, varier les genres, privilégier les séries qui nourrissent autant qu'elles divertissent.
0: C'est quoi ta série en ce moment? Parce que t'es pas mal branché.
2: Alors,
0: c'est toi,
2: moi pour le coup, je suis en train de regarder 20 ans après tout le monde, La Servante Écarlate, The Handmaid's Tale.
0: C'est vrai,
2: voilà, c'est pas très joyeux, mais je pense que c'est très très nécessaire vu l'époque que nous vivons.
0: Et tu peux dire deux mots, dis-nous, pour ceux qui ne connaissent pas d'ailleurs.
2: Alors c'est une série dystopique qui se passe dans un univers.
0: C'est court quand même.
2: Oui, bah, non, mais et laisse-moi finir. Dans une société où aux États-Unis il y a eu une baisse de la fertilité et du coup ça a permis à, on va dire, un gouvernement très très extrême, on va dire, de prendre le pouvoir, de créer à la place des États-Unis un royaume qui s'appelle Gilead et où les femmes évidemment n'ont que très très peu de place.
0: Voilà.
2: Les hommes pour les hommes.
0: Ça se passe aux États-Unis.
2: Ça se passe aux États-Unis et c'est terriblement réaliste.
0: Voilà, ça c'est fait.
2: Voilà.
0: On conclut bien.
2: On conclut bien. Non mais c'est à voir. Je pense que c'est à voir.
0: Merci Camille. Clara Luciani. Allez, c'est sur RMN.

0: C'est la grande famille RMN pour cette belle journée de la Bretagne, les Sister Sledge, et dans la grande famille Anthony après Backstage.
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0: Écoutez bien les amis, c'est bien Bruno Mars.
2: Oui.

0: c'est bien de l'espagnol, Camille.
1: C'est de l'espagnol. Bruno Mars n'a décidément pas fini de nous surprendre. Quelques semaines après son retour remarqué avec l'album The Romantic, notre cher ami dévoile Lo Arriesgo Todo, une version intégralement chantée en espagnol de son morceau Risk It All. Une première dans la carrière du chanteur, il faut le souligner. Oui. Bruno Mars propose une ambiance romantique, intime et sensuelle, un terrain sur lequel sa voix se fond avec une étonnante fluidité.

0: Oula, là, mais quelle chronique, quel backstage, Camille. Bruno Mars, pour aujourd'hui mardi. On se fait de vrais bisous et on se dit à demain.
1: Oui, à demain.
0: Bonne journée tout le monde.
1: Bonne journée.
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4: Bonjour à tous, très belle journée en ce mardi 19 mai. On débute l'horoscope avec les béliers. Ne lâchez pas sur un coup de tête votre sécurité pour une aventure stupide. Les taureaux, un climat de méfiance s'installe et votre flair va vous guider pour déjouer un piège. Gémeaux, l'ambiance astrale vous met à l'aise, mais tout est réuni pour que vous défendiez vos droits. Les cancers, votre insistance à vouloir régler vos comptes sans l'aide d'un homme de loi risque de vous desservir. Les lions, un heureux rendez-vous pour régler une affaire financière va vous profiter plus que prévu. Les vierges, si vous sentez que vous manquez de mobilité pour évoluer, changer de parcours. Balance, étape difficile pour convaincre dans votre activité, mais vous ne devez pas lâcher prise quand même. Les scorpions, un financement aux données imprécises vous est proposé, mais attention au piège. Les sagittaires, pas d'échappatoire, il est temps d'imposer votre méthode pour gagner quelques échelons. Capricorne, le ciel vous offre son appui pour rouler avec de nouveaux partenaires à prendre. Verseau, ne perdez plus de temps, allez droit au but en imposant vos exigences qui ont fait leur preuve. Et pour finir, les poissons, une signature plus une signature, et c'est le début d'un beau catalogue de contrats qui s'annonce. Excellente journée sur RMN, la Bretagne en musique.
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0: belle matinée à vous pour ce mardi. Les 9h, on va retrouver The Rembrandts dans un instant, Yes, et aussi Kenny Loggins. Et avant ça, voici la météo et le point sur l'actualité.
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2: Bonjour à tous et bienvenue.
1: Gwen Bro.
2: 4 ans de prison pour l'ex-inspecteur de l'ASE, l'ancien inspecteur de l'aide sociale à l'enfance du Morbihan, a été condamné hier à 4 ans de prison ferme pour harcèlement et agression sexuelle sur plusieurs jeunes femmes suivies dans le cadre de ses fonctions. Le tribunal de Lorient a aussi prononcé une interdiction de travailler avec des mineurs pendant 10 ans. Festival menacé à Mélac, une cinquantaine de caravanes de gens du voyage occupent depuis hier le terrain où doit se tenir ce week-end le festival Bugulnoz. La mairie a déposé plainte et les organisateurs espèrent encore éviter l'annulation de l'événement attendu par près de 1500 spectateurs. Carré organise des réunions anti-arnaque. La gendarmerie animera aujourd'hui 2 réunions publiques sur les cambriolages et les escroqueries à la maison France Service. Une opération lancée après les inquiétudes exprimées par les habitants, même si les autorités assurent qu'aucune hausse de délits n'est constatée cette année. Le rhum arrangé de Pouldergat voit plus grand. 5 ans après sa première bouteille, Arangel Rhum annonce avoir doublé sa production et ses ventes. Avec 6000 bouteilles écoulées en 2025, l'entreprise prépare désormais un déménagement pour développer sa gamme et accélérer sa croissance en Bretagne et au-delà. La production du prochain film de Thomas Salvador recherche un homme de 45 à 50 ans et une adolescente pour une journée de tournage le 2 juin. Les candidatures doivent être envoyées avant le 25 mai à castingbretagne29@gmail.com avec photos et coordonnées complètes. Dans le reste de l'actualité, Donald Trump affirme que les discussions avec l'Iran évoluent de façon très positive. Il annonce avoir renoncé à une attaque prévue aujourd'hui. Selon plusieurs médias américains, les dirigeants du Golfe ont demandé à Washington de privilégier la voie diplomatique face au risque d'embrasement régional. Le loto fête aujourd'hui son anniversaire, Happy Birthday. C'est les 50 ans de ce grand jeu mythique qui aura fait remporter des millions et fait basculer beaucoup de vies. Titouan Guibert.
3: Le 19 mai 1976, le loto fait ses grands débuts à la télé et pour sa première, c'est un flop. La Française des Jeux n'écoule que 73 000 tickets au lieu de centaines de milliers espérés. Le déclic n'intervient que quelques mois plus tard lorsqu'un couple décroche la première grosse cagnotte à 800 000 francs. D'un coup, les Français comprennent et la machine est lancée. 50 ans plus tard, le loto devient un pilier de la culture populaire. L'année dernière, ils étaient encore 16 millions de Français à tenter leur chance.
2: Merci Titouan, justement, je vous souhaite bonne chance pour le quintet du jour, c'est à Chantilly. Les pronostics pour le prix de la forêt de Chantilly, départ à 13h55. 16 partants aujourd'hui, notre sélection l'As, le 13, le 7, le 4, le 2, le 6, le 8 et le 5. On passe à la météo.
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2: Ce matin, c'est la pluie qui nous accompagne sur la région Bretagne. Le parapluie est de rigueur. Température moyenne entre 13 et 14 degrés. Pour cet après-midi, que se passe-t-il? Eh bien, toujours de la pluie par endroits, notamment sur la côte atlantique. Comptez 16 degrés à Plouhinec et c'est la même température d'ailleurs pour tout le monde. Ce sera le cas à Concarneau aussi, Pontivy et puis Beau, à Auray et à Teix-Noyalleux. Il y aura du vent, 50 à 55 km/h. On va sur le littoral maintenant. La mer est haute actuellement, coefficient 95. Elle sera basse tout à l'heure aux alentours de 13h30. Bonne matinée.
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On s'est replongé dans l'univers de Friends avec The Rembrandts à l'instant sur RMN. Je suis ravi de vous retrouver. C'est Anthony, ravi de m'installer à vos côtés jusqu'à 13h. Que vous soyez chez vous, au travail, dans la voiture, on est là pour continuer de profiter du moment. Et ça sera avec, dans quelques instants, Pierre Garnier, L'Horizon, et le groupe Yes. Voici Owner of a Lonely Heart sur RMN.

0: Garnier sur RMN, la Bretagne en musique avec l'horizon. Eh bien, si on regarde aussi à l'horizon, nous, j'ai quelques belles petites choses à vous proposer pour occuper votre jeudi qui arrive là, le 21 mai. Il va se passer quelque chose de plutôt sympa à Pontivy. On en parle dans quelques instants, le temps d'écouter Elton John ou encore Au Petit Bonheur. Et puis le programme télé arrive aussi très vite sur RMN.
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1: Bonjour, quoi de beau à la télé pour cette soirée du 19 mai sur TF1, Koh-Lanta, les reliques du destin, présenté par Denis Brognard. Sur France 2, Secret de la science, magazine, sommes-nous seuls dans l'univers? C'est la plus vieille question de l'humanité. Elle traverse les âges et alimente la science-fiction. Elle est aujourd'hui devenue l'une des enquêtes les plus ambitieuses jamais menées par la science. Sur Arte, une brève histoire de l'automobile, série documentaire. Entraînant dans son sillage, panneaux de signalisation, parc-mètre et station essence, la voiture a durablement révolutionner nos usages. Sur France 5, de l'asphalte à l'assiette, documentaire. Sur M6, Arnaque, magazine présenté par Julien Courbet. Et sur France 3, Alexandra L, série avec Julie Depardieu. Et puis sur Gulli, Comme des bêtes, deux films d'animation. Max, un chien terrier au caractère bien trempé, mène une existence insouciante. Entre ses escapades au parc et ses siestes au soleil, la vie semble parfaite, mais elle va basculer lorsque sa maîtresse va accueillir un bébé. Très belle soirée à tous.

Luna Parker avec tes états d'Amérique sur un ramen, la Bretagne en musique. Alors si vous avez envie de passer une belle soirée entre littérature et musique, eh bien rendez-vous du côté de Pontivy jeudi prochain, le 21 mai. C'est le festival Culturissimo qui fait étape au Palais des Congrès avec une lecture musicale du roman Je suis Romane Monnier de Delphine de Vigan. Alors sur scène, la comédienne Marianne Denicourt sera accompagnée de la violoncelliste Dom Lanena. Le début, c'est à 20h. L'entrée est gratuite sur invitation à retirer à l'espace culturel Leclerc de Pontivy. C'est une soirée toute en émotion à ne pas manquer et vous pourrez retrouver toutes les infos sur rmn.bzh. Pierre Demar arrive dans quelques instants, mais aussi Eurythmics tout de suite et Sweet Dreams sur un

0: Donald, accompagné de sa guitare aussi avec This is the Life. Merci d'écouter RMN, la Bretagne en musique, avec dans quelques instants à 10h le point sur l'actualité. On va aussi s'intéresser aux prévisions météo. Avant ça, eh bien, Ricky Martin arrive avec Maria. Et voici l'horoscope de Clara sur RMN.
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3: Bonjour à tous, très belle journée en ce mardi 19 mai. On débute l'horoscope avec les béliers. Ne lâchez pas sur un coup de tête votre sécurité pour une aventure stupide. Les taureaux, un climat de méfiance s'installe et votre flair va vous guider pour déjouer un piège. Gémeaux, l'ambiance astrale vous met à l'aise, mais tout est réuni pour que vous défendiez vos droits. Les cancers, votre insistance à vouloir régler vos comptes sans l'aide d'un homme de loi risque de vous desservir. Les lions, un heureux rendez-vous pour régler une affaire financière va vous profiter plus que prévu. Les vierges, si vous sentez que vous manquez de mobilité pour évoluer, changer de parcours. Balance, étape difficile pour convaincre dans votre activité, mais vous ne devez pas lâcher prise quand même. Les scorpions, un financement aux données imprécises vous est proposé, mais attention au piège. Les sagittaires, pas d'échappatoire, il est temps d'imposer votre méthode pour gagner quelques échelons. Capricorne, le ciel vous offre son appui pour rouler avec de nouveaux partenaires à prendre. Verseau, ne perdez plus de temps, allez droit au but en imposant vos exigences qui ont fait leur preuve. Et pour finir, les poissons, une signature plus une signature, et c'est le début d'un beau catalogue de contrats qui s'annonce. Excellente journée sur RMN, la Bretagne en musique.
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0: Amen, avec dans quelques instants Ménélik, Bruno Mars et The Human League avec Don't You Want Me, et avant ça la météo et le point sur l'actualité.
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2: Bonjour à tous, merci de nous avoir choisis pour vos infos.
1: Gwen Bro.
2: Une amende arrive pour certains propriétaires immobiliers qui n'ont pas rempli leur déclaration obligatoire auprès du fisc. Détail Margot Douitil.
3: À partir de cette année, le fisc commence à sanctionner les propriétaires qui n'ont pas déclaré l'occupation de leur logement sur le site Gérer mes biens immobiliers. Une amende de 150 euros par bien est prévue, mais pour le moment, seuls les grands propriétaires possédant plus de 200 logements sont concernés, comme les bailleurs sociaux ou certains investisseurs. Les particuliers bénéficient encore d'un sursis. En revanche, dès 2027, tous les propriétaires devront avoir effectué cette déclaration sous peine d'être eux aussi sanctionnés.
2: Merci Margot. Église fermée à cause de la mérule. Celle de Saint-Budoc de Concarneau ferme pendant 2 semaines après la découverte de mérule dans la charpente et les murs. Des techniciens interviennent depuis hier avec des produits toxiques pour tenter d'arrêter la propagation du champignon ravageur. Un homme de 39 ans placé en détention provisoire samedi près de Morlaix, soupçonné d'avoir fracturé la nuit précédente la brasserie Le Café Noir dans la galerie du Leclerc. Il a volé la caisse entre 300 et 450 euros ainsi que des cigarettes et des bouteilles. Il sera jugé en comparution immédiate aujourd'hui. L'association Apex lance un appel à tous les plaisanciers et pêcheurs. Objectif, signaler tous les requins pèlerins au large des Glénans, de Groix et de Belle-Île. Ces géants inoffensifs viennent se nourrir de plancton en surface au printemps. Les signalements se raréfient. L'association prépare la pose de balises pour mieux suivre les déplacements. Un quadragénaire mis en examen est placé en détention hier à Brest. Il est soupçonné de tentative de meurtre après 2 incendies volontaires dans la nuit du 13 mai dans le pays bigoudin. Il devra répondre aussi des destructions par incendie et violence. Il encourt la réclusion criminelle à perpétuité. Les investigations se poursuivent. À la une de l'actualité aussi aujourd'hui, alerte mondiale autour d'Ebola. L'OMS réunit aujourd'hui son comité d'urgence avec la flambée d'Ebola en République démocratique du Congo. L'épidémie a déjà provoqué 131 morts et plus de 500 cas suspects, poussant l'organisation à déclencher son 2e niveau d'alerte sanitaire le plus élevé. Trump freine une attaque contre l'Iran. Le président américain évoque une évolution très positive des discussions avec Téhéran et a affirmé avoir renoncé à une attaque prévue aujourd'hui. Plusieurs dirigeants du Golfe auraient demandé à Washington de privilégier la diplomatie face au risque d'embrasement régional. Sans transition, le quintet de ce mardi, c'est à Chantilly. Le pronostic pour le prix de la forêt de Chantilly, départ 13h55, notez l'as, le 13, le 7, le 4, le 2, le 6, le 8 et le 5. Voilà pour l'actualité, merci de l'avoir suivi. On passe tout de suite à la météo.
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2: Ce matin, c'est la pluie qui nous accompagne sur la région Bretagne. Le parapluie est de rigueur. Température moyenne entre 13 et 14 degrés. Pour cet après-midi, que se passe-t-il? Eh bien, toujours de la pluie par endroits, notamment sur la côte atlantique. Comptez 16 degrés à Plouhinec. Et c'est la même température d'ailleurs pour tout le monde. Ce sera le cas à Concarneau aussi, Pontivy. Et puis Beau, à Auray et à Teix-Noyalo. Il y aura du vent, 50 à 55 km/h. On va sur le littoral maintenant. La mer est haute actuellement, coefficient 95. Elle sera basse tout à l'heure aux alentours de 13h30. Bonne matinée.
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Qui est bye bye sur RMN. Merci de passer votre mardi matin avec que des tubes. Hein. Calogero et Passy, un retour en 2004 dans quelques instants avec Face à la mer et Bruno Mars qui cartonne littéralement avec son nouvel album The Romantic. On en écoute le premier extrait, le fer de lance I Just Might sur RMN. Oh.

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1: Calogero et Passy est face à la mer sur un Remen. Dans quelques instants, c'est Jean-Jacques Goldman que vous allez retrouver, Donna Summer également, ou encore le groupe ABBA avec The Winner Takes It All. Et nous allons parler cadeaux très vite sur un Remen. Vous restez bien avec moi, belle matinée.
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Zaoui et Stéphane, c'était Love Noir à l'instant sur RMN. 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La suite avec Étienne Dao, Le Grand Sommeil et France.

0: The Boogie avec les Jackson 5 à l'instant sur un ramen, un titre mythique. C'est que des tubes que nous partageons ensemble pour cette matinée. On va pas tarder à entamer la dernière ligne droite d'ailleurs, puisqu'il sera 11h là, dans quelques minutes. À 11h, on retrouve la rédaction et avant ça, le légendaire groupe Queen avec I Want to Break Free sur un ramen.
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0: merci d'écouter RMN. Genesis va arriver, Vita également, ou encore M avec Onde Sensuelle. Et tout de suite, on retrouve la rédaction pour le point sur l'actualité.
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2: Bonjour à tous, bienvenue.
1: Gwen Bro.
2: Carré fête la jeunesse bretonne. Plus de 1000 jeunes artistes sont attendus de vendredi à dimanche à Carré pour la troisième édition de la Fest Art Vugal. Concerts, fest noz, défilés, spectacles gratuits vont rythmer ce grand week-end dédié à la culture bretonne et aux enfants des cercles celtiques. L'ancien inspecteur à l'aide sociale de l'enfance du Morbihan, Pierre-Jean Mahé, condamné hier à 4 ans de prison ferme par le tribunal de Lorient. Il est poursuivi pour agression sexuelle, harcèlement sur mineurs et jeunes majeurs placés sous sa responsabilité. Il est aussi interdit d'exercer au contact de mineurs pendant 10 ans. Il doit verser 10 000 euros à sa principale victime. Le Secours populaire du pays de Morlaix lance un appel à familles d'accueil pour cet été afin d'accueillir des enfants de 6 à 12 ans de la région parisienne du 13 au 17 juillet et du 3 au 17 août. Les bénévoles rencontrent les candidats pour compléter les dossiers et offrir au plus vite à ces enfants des vacances enrichissantes. Les demandes de forfaits de stationnement pour résidents et professionnels ouvrent aujourd'hui à Concarneau. Pour la période payante du 15 juin au 15 septembre en centre-ville, 50 forfaits à 150 euros pour les particuliers et 100 à 115 euros pour les commerçants, avec une légère hausse des tarifs cette année. Bruel, de nouvelles plaintes annoncées. L'avocate de Flavie Flamand affirme que de nouvelles plaintes pour viol visant Patrick Bruel seront déposées dans les jours qui viennent. Le chanteur est désormais visé par au moins 13 plaintes pour viol et agression sexuelle présumée, des accusations qu'il continue de contester. Elle ne passe pas inaperçue sur nos routes depuis le début de l'année. Des nouvelles plaques d'immatriculation d'un rose très flashy équipent désormais près de 400 véhicules en France. Explication Dimitri Coutan.
3: Oui, n'y voyez aucune fantaisie esthétique. Ces plaques roses ont un objectif purement policier. Introduites par la NTS, elles remplacent les anciennes immatriculations provisoires en WW qui équipent les voitures neuves ou importées en attente de leur papier définitif. Trop similaires aux plaques classiques, elles permettaient à certains fraudeurs d'échapper au PV une fois leur validité expirée. Désormais, leur couleur tape à l'œil et l'affichage obligatoire de la date d'expiration permet aux forces de l'ordre de repérer les retardataires en un clin d'œil.
2: Merci Dimitri, et attention, rouler au-delà de la date d'expiration expose à 750 euros d'amende. On passe au quintet du jour, c'est à Chantilly. Aujourd'hui, les pronostics pour le prix de la forêt de Chantilly. Départ à 13h55, 16 partants, notez l'As, le 13, le 7, le 4, le 2, le 6, le 8 et le 5. Voilà pour l'actualité, je vous souhaite une bonne matinée.

Invisible Touch avec Genesis sur RMN, la Bretagne en musique. Merci de poursuivre votre fin de matinée avec RMN et je vous propose de retrouver Gibson Brothers. Dans un instant, on va écouter Cuba. Ça va faire monter un petit peu la température. Et Vita est avec nous aussi. Voici Ça fait mal sur RMN.

0: Les Gibson Brothers à l'instant sur RNN, la Bretagne en musique. Et dans quelques instants, nous allons parler Fest Nose. Avant ça, eh bien, Eddie Mitchell arrive, les Fine Young Cannibals également, ou encore Stevie Wonder, Isn't She Lovely, on revient en 1976, très vite avec Stevie Wonder sur RNN.
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Mécano, c'était une femme avec une femme sur un ramen, la Bretagne en musique. Notez que vous avez rendez-vous pour le grand fest-noz de la Pentecôte qui revient à Coite-Favant au Haut-Corlet dimanche 24 mai, dimanche prochain à partir de 18h. Une soirée qui promet de faire vibrer le plancher avec Bifolk Trio, Autridal, Empoye, les incontournables Sonoriendu et David Pasquet pour finir en beauté. L'entrée est à 10€ et c'est un rendez-vous festif et chaleureux où l'on vient pour danser, partager et profiter d'une belle ambiance bretonne, évidemment. rmn.bzh pour avoir toutes les infos. Maroon 5 arrive avec This Love et M Pokora, voici quand même sur RMN.

0: Twist in My Sobriety et la voix absolument incroyable de Tanita Tikaram sur RMN. Merci d'être avec nous. La mi-journée est là. Hein, midi, c'est dans quelques minutes. On va retrouver l'actualité avec la rédaction, le point sur les prévisions météo également. Et Madonna arrive avec Cherish sur RMN.
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0: Écoutez RMN et bienvenue à vous qui nous rejoignez. Il est midi, Europe va arriver avec The Final Countdown, également Bernard Lavillier et Jimmy Cliff après le point sur l'actualité.
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2: Bonjour à tous et bienvenue.
1: Gwen Bro.
2: L'ancien inspecteur de l'aide sociale à l'enfance du Morbihan a été condamné hier à 4 ans de prison ferme pour harcèlement et agression sexuelle sur plusieurs jeunes femmes, suivies dans le cadre de ses fonctions. Le tribunal de Lorient a aussi prononcé une interdiction de travailler avec des mineurs pendant 10 ans. Toujours au chapitre justice, harcèlement 15 mois avec sursis, avec un homme de 43 ans qui a été condamné hier à Lorient pour avoir harcelé son ex-compagne à Lanvénégin pendant des mois. Faux compte, appel malveillant, intrusion et chantage au suicide, la victime disait vivre, observée en permanence avec ses enfants. Festival menacé à Mélac, une cinquantaine de caravanes de gens du voyage occupent le terrain où doit se tenir ce week-end le festival Bugulnose. La mairie a déposé plainte et les organisateurs espèrent encore éviter l'annulation de l'événement attendu par près de 1500 spectateurs. Carhaix organise des réunions anti-arnaque. La gendarmerie animera demain 2 réunions publiques sur les cambriolages et les escroqueries à la maison France Service. Une opération lancée après les inquiétudes exprimées par les habitants, même si les autorités assurent qu'aucune hausse des délits n'est constatée cette année. Église fermée à cause de la mérule. Il s'agit de Saint-Budoc à Concarneau qui ferme ses portes pendant 2 semaines après la découverte de mérule dans la charpente et les murs. Des techniciens interviennent depuis hier avec des produits toxiques pour tenter d'arrêter la propagation de ce champignon ravageur. Ebola, l'OMS tire la sonnette d'alarme. Le chef de l'OMS se dit profondément préoccupé par l'ampleur et la rapidité de l'épidémie d'Ebola en République démocratique du Congo. Le virus a déjà fait au moins 131 morts et plus de 500 cas suspects, poussant les États-Unis à renforcer immédiatement leur contrôle sanitaire aux frontières. Le loto fête aujourd'hui son anniversaire. C'est les 50 ans de ce grand jeu mythique qui aura fait remporter des millions et fait basculer des vies. L'histoire de ce jeu avec Titon Guibert.
3: Le 19 mai 1976, le loto fait ses grands débuts à la télé et pour sa première, c'est un flop. La Française des Jeux n'écoule que 73 000 tickets au lieu de centaines de milliers espérés. Le déclic n'intervient que quelques mois plus tard lorsqu'un couple décroche la première grosse cagnotte à 800 000 francs. D'un coup, les Français comprennent et la machine est lancée. 50 ans plus tard, le loto devient un pilier de la culture populaire. L'année dernière, ils étaient encore 16 millions de Français à tenter leur chance.
2: Merci Titouan, tentez aussi votre chance pour le quintet du jour, notez l'As, le 13, le 7, le 4, le 2, le 6, le 8 et le 5, c'est à Chantilly. Voilà pour l'actualité, merci infiniment de l'avoir suivi. Tout de suite, on passe à la météo.
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2: La météo pour cet après-midi, c'est un copier-coller de ce matin. Quelques éclaircies, notamment sur Brest, mais un risque d'averse également. Puis sinon, c'est les nuages et le soleil qui vont se partager le ciel. Et je pense que ce sont les nuages qui vont gagner. Côté température, c'est pas bien haut, 16 à 17 degrés en moyenne pour toute la région. Ce sera le cas à Fouesnant, Mélac, à Pontivy et à Vannes. La marée, elle est basse actuellement, elle sera haute vers 19h15, coefficient 91. Notez que le vent souffle assez fort, de 50 à 55 km/h, notamment sur le littoral. Je vous souhaite une bonne après-midi.
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C'était Europe avec The Final Countdown à l'instant sur RMN, la Bretagne en musique. Et bonne nouvelle pour les fans de ce groupe, il est de retour. Oui, groupe suédois qu'on n'avait plus entendu depuis 2017 et qui va sortir son 12e album Come This Madness. Ça sera le 25 septembre prochain. Il y a un premier single d'ailleurs qui est disponible pour patienter, qui s'appelle One on One. En attendant, eh bien, on fête aussi les 40 ans de la sortie de The Final Countdown qu'on vient d'écouter. Dans un instant, Claudio Capeo arrive et voici Renaud et Miss Maggie.

0: Nouveau souffle, c'est le titre de l'album de Claudio Capeo sur lequel vous allez retrouver cette chanson « Qu'est-ce qu'il me restera ?». Merci de partager votre mi-journée avec RMN. Dans un instant, Jennifer va arriver. Patrick Swayze aussi, on va se replonger dans l'univers du film « Dirty Dancing » avec « She's Like the Wind » et « The Stranglers, Always the Sun » sur RMN.
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La boule de flipper qui a marqué la décennie 80 avec Corinne Charby sur RMN. Merci d'être avec nous pour poursuivre cette journée de mardi. Notez aussi que si vous êtes des passionnés de briques, eh bien vous allez pouvoir retrouver Beau en briques du côté de Beau, donc pour un week-end 100% créativité à la salle du Skawen. Ça sera samedi 30 et dimanche 31 mai. Vous allez découvrir des constructions originales, des univers miniatures et des animations autour des célèbres briques Lego. Avec les passionnés de Brick West, ne manquez pas de profiter de ce rendez-vous. Toutes les infos sont à retrouver sur rmn.bzh. On part au Brésil dans quelques instants avec Michel Tello et Victoria Sillo arrive juste avant. Amour, amore sur RMN.

0: C'était Tina Arena. Et aller plus haut sur un ramen, la Bretagne en musique. Je vous souhaite une belle journée et j'aurai le plaisir de vous retrouver demain matin à 9h. C'était Anthony. Dans un instant, Françoise Hardy. Juste avant 13h, on va écouter VIP et on jette un coup d'œil au programme télé de ce mardi soir sur un ramen.
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3: Bonjour, quoi de beau à la télé pour cette soirée du 19 mai sur TF1, Koh-Lanta, les reliques du destin, présenté par Denis Brognard. Sur France 2, Secret de la science magazine, sommes-nous seuls dans l'univers? C'est la plus vieille question de l'humanité, elle traverse les âges et alimente la science-fiction. Elle est aujourd'hui devenue l'une des enquêtes les plus ambitieuses jamais menées par la science. Sur Arte, une brève histoire de l'automobile, série documentaire. Entraînant dans son sillage, panneaux de signalisation, parc-mètre et station essence, la voiture a durablement révolutionné nos usages. Sur France 5, de l'asphalte à l'assiette, documentaire. Sur M6, Arnaque, magazine présenté par Julien Courbet. Et sur France 3, Alexandra L, série avec Julie Depardieu. Et puis sur Gulli, comme des bêtes, deux films d'animation. Max, un chien terrier au caractère bien trempé, mène une existence insouciante. Entre ses escapades au parc et ses siestes au soleil, la vie semble parfaite, mais elle va basculer lorsque sa maîtresse va accueillir un bébé. Très belle soirée telle à tous.
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1: Bonjour à tous et bienvenue.
0: Gwen Bro.
1: L'ancien inspecteur de l'aide sociale à l'enfance du Morbihan a été condamné hier à 4 ans de prison ferme pour harcèlement et agression sexuelle sur plusieurs jeunes femmes, suivies dans le cadre de ses fonctions. Le tribunal de Lorient a aussi prononcé une interdiction de travailler avec des mineurs pendant 10 ans. Toujours au chapitre justice, harcèlement 15 mois avec sursis, avec un homme de 43 ans qui a été condamné hier à Lorient pour avoir harcelé son ex-compagne à Lanvénégin pendant des mois. Faux comptes, appels malveillants, intrusions et chantage au suicide, la victime disait vivre, observée en permanence avec ses enfants. Festival menacé à Mélac, une cinquantaine de caravanes de gens du voyage occupent le terrain où doit se tenir ce week-end le festival Bugulnose. La mairie a déposé plainte et les organisateurs espèrent encore éviter l'annulation de l'événement attendu par près de 1500 spectateurs. Carhaix organise des réunions anti-arnaque. La gendarmerie animera demain deux réunions publiques sur les cambriolages et les escroqueries à la maison France Service. Une opération lancée après les inquiétudes exprimées par les habitants, même si les autorités assurent qu'aucune hausse des délits n'est constatée cette année. Église fermée à cause de la mérule. Il s'agit de Saint-Budoc à Concarneau qui ferme ses portes pendant deux semaines après la découverte de mérule dans la charpente et les murs. Des techniciens interviennent depuis hier avec des produits toxiques pour tenter d'arrêter la propagation de ce champignon ravageur. Ebola, l'OMS tire la sonnette d'alarme. Le chef de l'OMS se dit profondément préoccupé par l'ampleur et la rapidité de l'épidémie d'Ebola en République démocratique du Congo. Le virus a déjà fait au moins 131 morts et plus de 500 cas suspects, poussant les États-Unis à renforcer immédiatement leur contrôle sanitaire aux frontières. Le loto fête aujourd'hui son anniversaire. C'est les 50 ans de ce grand jeu mythique qui aura fait remporter des millions et fait basculer des vies. L'histoire de ce jeu avec Titon Guibert.
2: Le 19 mai 1976, le loto fait ses grands débuts à la télé et pour sa première, c'est un flop. La Française des Jeux n'écoule que 73 000 tickets au lieu de centaines de milliers espérés. Le déclic n'intervient que quelques mois plus tard lorsqu'un couple décroche la première grosse cagnotte à 800 000 francs. D'un coup, les Français comprennent et la machine est lancée. 50 ans plus tard, le loto devient un pilier de la culture populaire. L'année dernière, ils étaient encore 16 millions de Français à tenter leur chance.
1: Merci Titouan, tentez aussi votre chance pour le quintet. Du jour, notez l'As, le 13, le 7, le 4, le 2, le 6, le 8 et le 5, c'est à Chantilly. Voilà pour l'actualité, merci infiniment de l'avoir suivi. Tout de suite, on passe à la météo.
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1: La météo pour cet après-midi, c'est un copier-coller de ce matin. Quelques éclaircies, notamment sur Brest, mais un risque d'averse également. Puis sinon, c'est les nuages et le soleil qui vont se partager le ciel. Et je pense que ce sont les nuages qui vont gagner. Côté température, c'est pas bien haut, 16 à 17 degrés en moyenne pour toute la région. Ce sera le cas à Fouesnant, Mélac, à Pontivy et à Vannes. La marée, elle est basse actuellement, elle sera haute vers 19h15, coefficient 91. Notez que le vent souffle assez fort, de 50 à 55 km/h, notamment sur le littoral. Je vous souhaite une bonne après-midi.
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0: Mardi après-midi avec Vanessa Paradis, avec Gauthier, Étienne Dao et Zucchero et Paul Young, Senza Una Donna. Juste après les infos et la météo, il est 16h.
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2: Bonjour à tous et bienvenue.
1: Titouan Guibert.
2: À la une, 4 ans de prison ferme pour l'ancien inspecteur de l'aide sociale à l'enfance du Morbihan. L'homme a été condamné hier à 4 ans de prison ferme pour harcèlement et agression sexuelle sur plusieurs jeunes femmes suivies dans le cadre de ses fonctions. Le tribunal de Lorient a aussi prononcé une interdiction de travailler avec des mineurs pendant 10 ans. Sans lecture et concerts gratuits, c'est ce que propose le festival Culturissimo des magasins Leclerc. À Pontivy, c'est une lecture musicale au Palais des Congrès qui aura lieu jeudi à 20h. Les précisions de Sandrine Fournier du magasin Leclerc Pontivy.
3: On va recevoir l'actrice Marianne Denicourt qui fera une lecture du dernier roman de Delphine de Vigan. Donc ce roman qui s'appelle Je suis Romane Monnier, qui parle en fait de la disparition volontaire, des traces qu'on laisse sur le numérique. Et donc, Marianne Denicourt, elle est accompagnée par une violoncelliste qui s'appelle Dom la Nena.
2: Voilà donc le festival Culturissimo. C'est ce jeudi au Palais des Congrès de Pontivy à 20h. Il reste des places, réservation à l'espace culturel Leclerc ou sur le site eventbrite.fr. Carré organise des réunions anti-arnaque. La gendarmerie animera demain 2 réunions publiques sur les cambriolages et les escroqueries à la maison France Service. Une opération lancée après les inquiétudes exprimées par de nombreux habitants. Même si à ce stade, les autorités assurent qu'aucune hausse des délits n'est constatée pour cette année. Dans le reste de l'actu, l'OMS tire la sonnette d'alarme et se dit profondément préoccupé par l'ampleur et la rapidité de l'épidémie Ebola en République démocratique du Congo. Le virus a déjà fait au moins 131 morts et plus de 500 cas suspects, poussant les États-Unis à renforcer immédiatement leur contrôle sanitaire. Elle ne passe pas inaperçue sur nos routes depuis le début d'année. De nouvelles plaques d'immatriculation d'un rose très flashy équipent désormais près de 400 000 véhicules en France. Dimitri Coutan.
4: Oui, n'y voyez aucune fantaisie esthétique. Ces plaques roses ont un objectif purement policier. Introduites par la NTS, elles remplacent les anciennes immatriculations provisoires en WW qui équipent les voitures neuves ou importées en attente de leur papier définitif. Trop similaires aux plaques classiques, elles permettaient à certains fraudeurs d'échapper au PV une fois leur validité expirée. Désormais, leur couleur tape à l'œil et l'affichage obligatoire de la date d'expiration permet aux forces de l'ordre de repérer les retardataires en un clin d'œil.
2: Merci Dimitri. Sans transition, les résultats du quintet du jour à Chantilly pour le prix de la forêt de Chantilly. L'arrivée dans l'ordre, notez l'As, le 6, le 7, le 12 et le 15. Voilà pour l'actualité. Tout de suite, la météo.
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2: Allez, un temps plus ou moins partagé cet après-midi en Bretagne avec une alternance d'éclaircies de passages nuageux. Des températures proches des 16-17 degrés jusqu'à Pontivy, Vannes, 16 degrés à Quimper, Quimperlé et Carré. Quelques forts coups de vent proches des 50 km/h en moyenne, notamment près des côtes. D'ailleurs, sur le littoral, marée montante haute ce soir à 19h, coefficient de 94. Pour demain, on aura le droit à quelques perturbations en début de matinée avec un ciel encombré et le retour de quelques belles éclaircies prévues dans l'après-midi. Bonne journée.
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On est sur RMN, la Bretagne en musique. C'est Romuald avec vous pour le 16-20, ce mardi 19 mai. Alors au programme jusqu'à 20h, tous les tubes que vous aimez, vos plus beaux souvenirs. Avec aussi dans l'émission, bien sûr, à chaque début d'heure, l'information de la région, l'information en Bretagne. Le point météo, parce que oui, le temps c'est important. L'agenda loisir avec vos idées de sortie en Bretagne. Et puis tiens, aujourd'hui, on fera une petite parenthèse autour d'un célèbre jeu de cartes que vous connaissez forcément. Une nouvelle version va bientôt arriver avec des règles complètement modifiées. Je vous explique

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énorme tube disco 1979, Born to be Alive, bien sûr, Patrick Hernandez sur RMN. Dans quelques instants, il y aura les infos, ça sera à 17h avec la rédaction d'RMN Actualité en

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0: vous embarque dans une nouvelle heure de tube avec dans quelques instants Charlotte Cardin, Alan Person Project, Francis Cabrel, les Kin, juste après votre rendez-vous d'information, RMN 17h.
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2: Bonjour à tous et bienvenue.
1: Titouan Guibert.
2: À la une, 4 ans de prison pour l'ancien inspecteur de l'aide sociale à l'enfance du Morbihan. L'homme a été condamné hier à 4 ans de prison ferme pour harcèlement et agression sexuelle sur plusieurs jeunes femmes suivies dans le cadre de ses fonctions. Le tribunal de Lorient a aussi prononcé une interdiction de travailler avec des mineurs pendant 10 ans. Trois policiers de Brest comparaissaient hier devant le tribunal pour des violences sur une mère et ses enfants. Les faits remontent à une interpellation à Guy Pavin en 2018. La famille dénonce des coups, des menaces de mort et des séquelles psychologiques. Les fonctionnaires nient les faits. Le délibéré sera rendu le 29 juin. La fête maritime de Douarnenez fête leurs 40 ans du 23 au 26 juillet. Près de 400 bateaux traditionnels visitables et des sorties en mer sont prévues. L'événement met l'accent sur la médiation entre marins et public avec démonstration de champs marins et panneaux historiques dans un esprit de qualité et d'échange à taille humaine. Quatre plages de Fouesnant ont obtenu cette année encore le pavillon bleu. Elles sont récompensées pour la qualité de l'eau, la gestion des déchets et l'éducation environnementale. Certaines pour leur accessibilité handicap. Seule la plage Saint-Nicolas-Auglénan perd le label pour des raisons de surveillance. Carhaix organise des réunions anti-arnaque. La gendarmerie animera demain deux réunions publiques sur les cambriolages et les escroqueries à la Maison France Service. Une opération lancée après les inquiétudes des habitants, même si les autorités se veulent rassurantes. Dans le reste de l'actu, Sébastien Lecornu a annoncé que les 6 milliards d'euros d'économies prévues sont revus à la hausse. Une décision pour compenser le coût de la guerre au Moyen-Orient et ses impacts sur les finances publiques. Il met en garde les Français contre la multiplication des conflits et promet une conférence de presse jeudi sur les conséquences économiques. Aujourd'hui, nous fêtons un anniversaire bien particulier, les 50 ans du loto, ce grand jeu mythique qui aura fait remporter des millions et fait basculer des vies. Dimitri Coutan.
3: Le 19 mai 1976, le loto fait ses grands débuts à la télé et pour sa première, c'est un flop. La Française des Jeux n'écoule que 73 000 tickets au lieu des centaines de milliers espérés. Le déclic n'intervient que quelques mois plus tard lorsqu'un couple décroche la première grosse cagnotte à 800 000 francs. D'un coup, les Français comprennent et la machine est lancée. 50 ans plus tard, le loto est devenu un pilier de la culture populaire.
2: Merci Dimitri. Et l'année dernière, ils étaient encore 16 millions de Français à tenter leur chance. Une autre chance qui aura été tentée aujourd'hui avec le quintet, les résultats du jour pour le prix de la forêt de Chantilly, l'arrivée dans l'ordre noté l'As, le 6, le 7, le 12 et le 15. Voilà pour l'actu.
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2: Allez, toujours cette alternance d'éclaircies et de passages nuageux sur la Bretagne cet après-midi avec quelques risques d'averses localement, mais rien de bien méchant. Les températures stagnent autour des 16-17 degrés jusqu'à Concarneau, 16 degrés à Pontivy, Lorient, 17 degrés jusqu'à Carhaix. Quelques forts coups de vent proches des 45-50 km/h en moyenne. Notez sur le littoral la marée haute ce soir à 19h, coefficient de 94. Demain, quelques légères perturbations en matinée avant de retrouver le soleil prévu dans l'après-midi.
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pour elle à l'instant avec Charlotte Cardin sur RMM, la Bretagne en musique. Tiens, dans quelques minutes, je vais vous parler d'un jeu que vous connaissez forcément, un jeu auquel vous avez probablement déjà joué au moins une fois ou au minimum entendu parler. Une nouvelle version va bientôt arriver avec des règles complètement modifiées. Je vous explique ça dans quelques minutes, le temps de préparer Angèle.

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plus tricher, bah c'est simplement jouer intelligemment. Le retour de la musique dans un instant avec Grégory Lemarchal, avec Pink Floyd et les Cranberries qu'on va écouter maintenant sur RMM.

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0: 18h, merci de nous avoir choisis pour bien finir cette journée. Bruno Mars, Irène Cara, Thierry Pastor et Sophie Dix Bextor. C'est juste après le rendez-vous d'information sur RMM.
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2: Bonsoir à tous, bienvenue.
1: Titouan Guibert.
2: À la une, 4 communes de Bretagne sont désormais colonisées par le moustique tigre, 3 recensées en Ille-et-Vilaine et 1 dans le Morbihan. Ce vecteur de chikungunya et zika pique le jour et se déplace facilement. Les autorités recommandent d'éliminer les eaux stagnantes pour limiter sa reproduction. Aucune colonie n'a été identifiée en Finistère. 3 policiers de Brest ont comparu devant le tribunal pour des violences sur une mère et ses enfants. Les faits remontent à une interpellation à Guy Pavin en 2018. La famille dénonce des coups, des menaces de mort et des séquelles psychologiques. Les fonctionnaires nient les faits à ce stade. Le délibéré sera rendu le 29 juin. Les fêtes maritimes de Douarnenez fêtent leurs 40 ans du 23 au 26 juillet. Près de 400 bateaux traditionnels visitables et des sorties en mer sont prévus. L'événement met l'accent sur la médiation entre marins et public avec démonstration de champs marins et panneaux historiques dans un esprit de qualité et d'échange à taille humaine. 4 plages de Fouesnant ont obtenu cette année encore le pavillon bleu. Elles sont récompensées par la qualité de l'eau, la gestion des déchets et l'éducation environnementale. La commune a permis l'accessibilité handicap avec des rampes installées. Seule la plage de Saint-Nicolas-au-Glénan perd le label pour des raisons de surveillance. Le centre de secours des pompiers de Concarneau ouvre ses portes le 30 mai pour fêter les 10 ans et susciter des vocations chez les volontaires. Démonstrations de secourisme et lutte contre les incendies sont prévues. Entrée libre de 10h à 18h. Dans le reste de l'actualité, l'épidémie d'Ebola en République démocratique du Congo inquiète fortement l'OMS. Avec plus de 131 morts et 513 cas suspects déclarés dans une région instable, il s'agit d'un variant sans vaccin ni traitement spécifique à ce stade. Le directeur général de l'OMS appelle à une mobilisation internationale d'ampleur face à la propagation rapide. On prend la direction des salles obscures à présent avec le retour de Star Wars sur le grand écran. Ce mercredi sort The Mandalorian and Grogu, la suite directe des 3 saison de la série Disney. Margot, d'où est-il ?
3: Oui, la chute du maléfique empire galactique a précipité la dispersion des seigneurs de guerre impériaux à travers la galaxie. Pour se protéger, la jeune Nouvelle République décide de faire appel au chasseur de primes mandalorien Din Djarin et son jeune apprenti Grogu.
4: Je ne traque que des criminels de guerre impériaux. On va tous les éliminer les uns après les autres.
5: Il ne s'agit pas de vengeance, il s'agit de prévenir une guerre de plus. Il faut protéger ce que la rébellion défend depuis toujours.
4: Telle est la voie.
3: Et c'est Pedro Pascal, l'acteur de la série, qui renfile le costume du Mandalorien.
2: Merci Margot, et donc à retrouver dans toutes les salles de France ce mercredi, The Mandalorian and Grogu. Voilà pour l'actu, la météo.
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2: Toujours ce temps partagé en Bretagne avec un ciel légèrement voilé, quelques rares éclaircies par endroits et des risques d'averses localement. Les températures se maintiennent autour des 16 degrés en moyenne, 16 degrés à Auray, 16 degrés à Pontivy, 16 degrés jusqu'à Brest, Carhaix. Toujours de forts coups de vent autour des 50 km/h, notamment près des côtes. D'ailleurs, sur le littoral, marée montante actuellement, coefficient de 94. Pour demain, quelques perturbations en matinée avec des nuages denses. Le retour de quelques belles éclaircies prévues dans l'après-midi.
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0: avec I Just Might. Dans les prochaines minutes, quelques suggestions télé à retrouver avec les programmes télé sur le coup des 18h30. Quoi regarder ce soir? Eh bien, on vous dira tout dans quelques minutes. Pour la musique, les Cool and the Gang, Let's Go Dancing. On va écouter Robbie Williams avec Phil, ainsi que Govin Cerns avec Monter à Paris. C'est ce qu'on écoute très vite sur RMN.
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1: Bonjour, quoi de beau à la télé pour cette soirée du 19 mai sur TF1, Koh-Lanta, les reliques du destin, présenté par Denis Brognard. Sur France 2, secret de la science, magazine, sommes-nous seuls dans l'univers? C'est la plus vieille question de l'humanité, elle traverse les âges et alimente la science-fiction. Elle est aujourd'hui devenue l'une des enquêtes les plus ambitieuses jamais menées par la science. Sur Arte, une brève histoire de l'automobile, série documentaire. Entraînant dans son sillage, panneaux de signalisation, parc-mètre et station essence, la voiture a durablement révolutionné nos usages. Sur France 5, de l'asphalte à l'assiette, documentaire. Sur M6, Arnaque, magazine présenté par Julien Courbet. Et sur France 3, Alexandra L, série avec Julie Depardieu. Et puis sur Gulli, comme des bêtes, deux films d'animation. Max, un chien terrier au caractère bien trempé, mène une existence insouciante. Entre ses escapades au parc et ses siestes au soleil, la vie semble parfaite, mais elle va basculer lorsque sa maîtresse va accueillir un bébé. Très belle soirée à tous.

avec Laurent Voulzy sur RMN. Tiens, notez que le trophée régional des écoles de cyclisme se déroulera ce dimanche 24 mai sur le site de Quérampuy à Carhaix. Alors, les catégories U7, U11 et U13 participeront à plusieurs épreuves tout au long de la journée. Gymkhana, méca-jeu, vitesse, cyclo-cross et puis course sur route l'après-midi. Les meilleurs jeunes cyclistes bretons tenteront de décrocher donc le titre de champion de Bretagne avec des clubs venus de tous les départements bretons. Notez également la présence d'un jeune coureur carhaisien qui participera avec son maillot de champion du Finistère remporté début mai à Landelot. Si vous voulez plus de détails et plus d'infos sur ce rendez-vous prévu dimanche 24 mai, allez faire un tour sur le site de la radio rmn.bzh tout simplement. Dans quelques instants, on va écouter les Simply Red, on va écouter France Gall, Hong Kong Star et puis Vita avec Ça fait mal sur RMN, la Bretagne en musique.

titre écrit et composé par Michel Berger pour la chanteuse France Gall, fin des années 70. En 77, à l'instant, on vient d'écouter Hong Kong Star. Dans quelques instants, on va rester, tiens, dans les années 70, fin 70, hein, 78 exactement, avec les Rolling Stones, Miss You.

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0: ensemble avec tous les tubes que vous aimez dans quelques instants. Claudio Capéo, Alain Bachung, Youtou et Étienne Dao juste après les informations. 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
2: Bonsoir à tous et bienvenue.
1: Titouan Guibert.
2: À la une, la filière des éoliennes marines attend le lancement de l'appel d'offres d'Aodis. Celui-ci devrait attribuer 10 gigawatts de nouveaux parcs en Bretagne et Méditerranée. L'emploi a reculé pour la première fois en 2025 avec 559 postes en moins malgré les parcs en service. Ce marché de 30 milliards d'euros doit être lancé avant fin mai. Un livreur de stupéfiants albanais de 27 ans condamné à Quimper à un an de prison ferme. L'homme a été écroué pour trafic de cocaïne à Quimperlé début avril. Il a été interpellé en flagrant délit avec deux pochons et 180 euros en liquide. Il écope aussi de 10 ans d'interdiction du territoire français. Les travaux de réhabilitation et d'extension de la piscine Aquasud ont démarré lundi à Pont-l'Abbé, avec création d'un bassin nordique et d'un espace bien-être et d'un aire de jeu d'eau. La jauge passera à 450 personnes à terme, mais est limitée à 100 usagers pendant le chantier. Un système de réservation est mis en place pour le dimanche. Les fêtes maritimes de Douarnenez fêtent leurs 40 ans du 23 au 26 juillet. Près de 400 bateaux traditionnels visitables et des sorties en mer sont prévus. L'événement met l'accent sur la médiation entre marins et public avec des démonstrations de chants marins et des panneaux historiques dans un esprit de qualité et d'échange à taille humaine. Transavia lance à l'automne de nouvelles lignes au départ de la Bretagne. Deux vols par semaine vers Séville depuis Brest et Rennes à partir de 42 euros l'aller simple. Au départ de Nantes, un vol hebdomadaire vers Le Caire en Égypte et São Vicente au Cap-Vert. Le Premier ministre Sébastien Lecornu a annoncé que 6 milliards d'euros d'économies prévues sont revus à la hausse. Une décision pour compenser le coût de la guerre au Moyen-Orient et ses impacts sur les finances publiques. Il met en garde les Français contre la multiplication des conflits. L'épidémie Ebola en République démocratique du Congo inquiète fortement l'OMS, avec 131 morts et 513 cas suspects déclarés dans une région instable. Il s'agit d'un variant sans vaccin ni traitement spécifique à ce stade. Et puis une amende arrive pour certains propriétaires immobiliers. Sont concernés ceux qui n'ont pas rempli leur déclaration obligatoire auprès du fisc. Les détails, Gwen Bro.
3: À partir de cette année, le fisc commence à sanctionner les propriétaires qui n'ont pas déclaré l'occupation de leur logement sur le site Géré mes biens immobiliers. Une amende de 150 euros par bien est prévue. Mais pour le moment, seuls les grands propriétaires possédant plus de 200 logements sont concernés, comme les bailleurs sociaux ou certains investisseurs. Les particuliers bénéficient encore d'un sursis. En revanche, dès 2027, tous les propriétaires devront avoir effectué cette déclaration sous peine d'être eux aussi sanctionnés.
2: Merci Gwen, et pour plus d'infos, retrouvez un article disponible sur notre site. Voilà pour l'actu, tout de suite la météo.
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2: Allez, on jette un dernier coup d'œil sur les conditions météo pour ce soir avec un ciel qui reste voilé sur l'ensemble du territoire, de la grisaille bien installée, quelques rares éclaircies en soirée, des températures comprises autour des 15 degrés en moyenne jusqu'à Concarneau, Carhaix et Pontivy. Sur le littoral, marée haute actuellement, coefficient de 94. Pour demain, des perturbations dès le matin avec un ciel très encombré, une amélioration l'après-midi avec quelques belles éclaircies de passage et des maximales autour des 17 et 18 degrés. Bonne soirée.
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Pascal Obispo et Icar, c'était bien sur RMN. Tiens, notez, fin du mois, les 30 et 31 mai, les passionnés de briques ont rendez-vous à Beau pour Beau en briques, un week-end de 100%

Entrée 4 euros avec tombola incluse, gratuit pour les moins de 3 ans, restauration sur place. Sortie franchement idéale en famille pour petits et grands constructeurs. Allez, la suite de la musique dans quelques instants avec Ayam, Je danse le Mia, Johnny Hallyday avec Allumer le feu et Britney Spears, Oops, I did it again. C'est ce qu'on écoute maintenant sur RMN.

0: Je danse le Mia à l'instant avec le groupe marseillais I Am sur RMN, la Bretagne en musique. Bon, l'émission se termine bientôt 20h, je vous laisse. J'ai été ravi de passer ce mardi après-midi à vos côtés. Je reviens bien sûr demain mercredi, je serai là en place 16h, 20h pour une nouvelle émission avec tout plein de tubes à partager avec vous en Bretagne. On va se quitter avec Jack et Carla, la recette. Jack et Carla, c'est ce qu'on va écouter très vite sur RMN. Passez une bonne soirée.
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2: Bonsoir à tous. À la une de l'actu, Édouard Philippe dans le viseur de la justice. Le parquet national financier annonce ce soir l'ouverture d'une enquête contre l'ancien Premier ministre. Il est soupçonné de détournement de fonds publics, favoritisme, prise illégale d'intérêts et concussion au Havre. Des faits dénoncés par une lanceuse d'alerte en 2023. L'ancien chef du gouvernement et candidat à la présidentielle de 2027 dit prendre acte de cette ouverture d'une information judiciaire. Il répondra à toutes les questions de la justice. À la une également, les frappes reprendront d'ici 2 à 3 jours. Donald Trump menace à nouveau l'Iran. Au 81e jour du conflit au Moyen-Orient, le président américain annonce qu'il reprendra donc ses frappes dans la semaine si aucun accord n'est trouvé. Il explique avoir annulé son offensive prévue aujourd'hui contre Téhéran, une heure seulement avant son lancement. L'armée iranienne, quant à elle, annonce qu'elle ouvrira de nouveaux fronts si les États-Unis reprennent leurs attaques. Le gouvernement veut faire plus d'économies que les 6 milliards d'euros prévus, annonce du Premier ministre à l'Assemblée cet après-midi. Sébastien Le Cornu dit envisager de revoir les gels de crédit pour compenser l'impact de la guerre au Moyen-Orient. Il s'exprimera jeudi sur les conséquences économiques de ce conflit. Encourager les femmes à parler, même des dizaines d'années après, la porte-parole du gouvernement Maud Brigeon a pris la parole au sujet de l'affaire Patrick Bruel aujourd'hui. Une affaire dans laquelle l'avocat de Flavie Flamand assure avoir été contactée par d'autres victimes du chanteur. Elle indique que de nouvelles plaintes pour viol seront déposées dans les prochains jours. La ministre de la Culture regrette la réponse disproportionnée du patron de Canal+, réaction de Catherine Pégard après cette menace d'un boycott destinataire d'une tribune contre l'influence de Vincent Bolloré dans le cinéma français. La polémique prend de l'ampleur en plein Festival de Cannes et le collectif Zappé Bolloré lui indique avoir reçu de nombreux soutiens de solidarité avec désormais plus de 2000 signatures. Et puis du football ce soir avec le premier match de barrage entre Laval, 16e de Ligue 2, et Rouen qui a terminé 3e de National. Le match à 20h30 en Normandie avant le retour dimanche à Laval. Voilà pour l'essentiel de l'actu, je vous souhaite une très belle soirée.

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